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3: Andréane Mélard.
2: Bonjour à vous, bienvenue RFI Matin. C'est le début d'une nouvelle semaine d'infos. Ce matin, on va bien sûr parler de la situation au Moyen-Orient, l'Iran et ce nouveau changement de ton côté américain. Une tension extrême autour du détroit d'Ormuz et une trêve toujours bafouée au Liban. À 8h20 ce matin, notre grand invité international est le ministre libanais de la Culture. Bonjour Julien Coquelroem.
4: Bonjour Andréane. Et avant cela, à la une du journal, une opération pour escorter des navires bloqués dans le Golfe. À travers le détroit d'Ormuz, Donald Trump donne une nouvelle mission à la marine américaine dès aujourd'hui. Et l'Iran répond en affirmant que toute intervention dans le détroit sera considérée comme une violation du cessez-le-feu. Le président américain salue malgré tout des discussions très positives avec le régime iranien. On appelle notre correspondant à Téhéran dans un instant. À la une également, un double sommet en Arménie. La communauté politique européenne s'y réunit aujourd'hui en présence pour la première fois de Mark Carney, le premier ministre canadien qui assume de plus en plus le rapprochement avec l'Europe pour mieux s'éloigner des États-Unis. Demain, c'est un sommet Arménie-Union européenne qui suivra le signe là que Yerevan s'éloigne de son côté de la Russie. Dans ce journal aussi, des photos de bébés émaciés qui choquent et alertent sur la crise humanitaire déclenchée par le conflit au Soudan du Sud. Et puis Banksy de retour dans les rues de Londres. Une statue de l'artiste de rue engagé est apparue dans la capitale britannique il y a quelques jours.
2: Des discussions très positives avec l'Iran, Donald Trump change encore une fois de ton.
4: Il avait d'abord rejeté la dernière proposition iranienne pour relancer les discussions de paix avant de promettre de l'examiner tout en doutant qu'elle soit acceptable. Il évoque finalement donc des discussions très positives alors que Téhéran dit avoir reçu hier soir la réponse de Washington à son plan en 14 points. Difficile pour autant d'écarter complètement le spectre d'un retour de la guerre ce matin alors que Donald Trump annonce une opération dans le détroit d'Ormuz dès aujourd'hui. La marine américaine va y escorter des navires bloqués dans le Golfe depuis le début de la guerre. Une annonce qui provoque de nouvelles tensions entre Washington et Téhéran. Siavash Ghazi.
5: Le président de la commission des affaires étrangères du Parlement iranien a mis en garde les États-Unis contre toute intervention dans le détroit d'Ormuz en affirmant que ce sera une violation du cessez-le-feu. Le détroit d'Ormuz et le golfe Persique ne seront pas gérés par des tweets illusionnistes de Trump, a-t-il prévenu. La tension est montée d'un cran avec les derniers tweets de Donald Trump. Un navire marchand accosté près du port d'Al-Fajira aux Émirats a été touché par un projectile.

0: et que le bâtiment lui-même sera remis aux Iraniens. Siavash Kiazi, Téhéran RFI.
1: Le détroit d'Ormuz toujours au cœur des tensions et l'avertissement de la première ministre japonaise. Ce matin, son blocage a des répercussions énormes dans la région Asie-Pacifique, dit-elle depuis l'Australie, où elle a rencontré le premier ministre Anthony Albanese pour évoquer notamment la question de l'approvisionnement en énergie.
2: Donald Trump, bien mal en point dans l'opinion américaine.
1: Hein. Le conflit en Iran décrié de jusque dans son camp et ses conséquences économiques qui pèsent lourd dans le quotidien des Américains. Alors qu'il avait été réélu il y a un an et demi sur la promesse de ne pas relancer de guerre et de résoudre le problème du coût de la vie. Plus de 3000 manifestations étaient organisées aux États-Unis ce week-end. Le président et les républicains se retrouvent aujourd'hui en difficulté à tout juste 6 mois des élections de mi-mandat, Karine Auton.
3: Donald Trump continue à minimiser les inquiétudes des Américains, martèle que tout rentrera dans l'ordre et surtout que les prix à la pompe devraient chuter dès que le détroit d'Ormuz rouvrira. Mais cela ne suffit plus à rassurer les électeurs à qui il avait promis une baisse du coût de la vie et qui se rendront aux urnes dans 6 mois. L'essence n'a jamais été aussi chère qu'en 2022, quand la Russie a attaqué l'Ukraine. Ces électeurs ont refait entendre leurs préoccupations dans la rue ce week-end.
4: Des familles ne parviennent plus à se nourrir. Nous, de notre côté, nous n'arrivons plus à mettre de l'essence dans nos voitures pour déposer nos enfants à l'école et aller les y récupérer. Nous sommes obligés de choisir entre payer la facture d'électricité ou faire le plein de la voiture. C'est démoralisant.
5: Trump nous pousse au bord d'une crise économique, alors qu'il devrait investir dans des initiatives pour améliorer notre économie.
3: Un nouveau sondage estime que 27% des Américains seulement approuvent la façon dont Donald Trump gère l'économie, 63% le désapprouve, ce qui inquiète les républicains. La Maison-Blanche, elle, continue à clamer que la situation est meilleure que sous Joe Biden, mais l'argument peine de plus en plus à convaincre. Karine Auton, New York RFI.
2: À la une également ce matin, Julien, un double sommet pour rapprocher l'Arménie de l'Europe.
1: La capitale arménienne Yerevan accueille ce lundi le sommet de la communauté politique européenne, forum informel qui regroupe la quasi-totalité des pays du vieux continent, à l'exception de la Russie et de la Biélorussie. Il sera suivi demain par un sommet Arménie-Union européenne, alors que l'Arménie a suspendu il y a 2 ans sa participation à l'organisation de sécurité collective chapeautée par la Russie. Ces deux rencontres marquent bien une volonté de se rapprocher de l'Europe pour mieux s'éloigner de Moscou. C'est en tout cas l'analyse de Tornike Gordadze, professeur à Sciences Po et spécialiste du Caucase.
6: La Russie est complètement empêtrée dans cette guerre qu'elle a lancée contre l'Ukraine. Et donc, ce n'est plus les mêmes moyens, y compris les forces militaires que la Russie avait déployées en Arménie ont été sensiblement réduites. Il y a moins de présence des gardes frontières russes également qui étaient présents en Arménie depuis une vingtaine d'années. Second facteur, c'est qu'il n'y a plus de guerre entre l'Arménie et l'Azerbaïdjan au sujet du Karabakh. Ce conflit du Karabakh mettait en danger sur le plan sécuritaire à l'évolution de l'Arménie. La dépendance vis-à-vis de la Russie était liée à ce conflit. Ce conflit s'est achevé récemment. L'Arménie a dû renoncer au contrôle du Karabakh. Mais en échange, justement, parfois des grandes défaites viennent de nouvelles perspectives. Et cette perspective, justement, de retrouver en quelque sorte sa souveraineté, dépendre moins de la Russie, découle aussi de cette absence de ce facteur de la guerre du Karabakh.
1: Le chercheur Tornike Gordadze au téléphone de Daniel Valo et la guerre en Ukraine qui sera d'ailleurs au cœur du forum de la CPE aujourd'hui. Yerevan sera aussi le théâtre ce lundi d'un autre pivot diplomatique. C'est une première. Le premier ministre Mark Carney sera de la partie premier ministre canadien, lui qui décrivait au mois de mars le Canada comme le plus européen des pays non européens. Il assume désormais sa volonté de rapprochement avec l'Europe alors que la confiance s'érode envers les États-Unis, Nafia Liber.
7: Un premier ministre canadien invité à un sommet normalement réservé aux dirigeants européens, la scène pourrait avoir des airs d'anomalie géographique. Elle traduit pourtant un rapprochement si marqué entre Ottawa et Bruxelles que le quart des Canadiens appuie désormais l'idée que leur pays devienne le 28e membre de l'Union européenne. Mais la ministre des Affaires étrangères, Anita Annan, a tempéré ses spéculations.
8: Ça, ce n'est pas l'objectif pour nous.
7: Comme elle l'a rappelé la semaine dernière, il n'est pas question d'adhésion.
8: C'est une question pour nous, comment est-ce que nous pouvons diversifier notre économie? Comment est-ce que nous pouvons bâtir nos chaînes d'approvisionnement? Comment est-ce que nous pouvons servir l'économie?

0: domestique, y compris la protection, la sécurité de notre pays.
1: Des priorités qui seront justement au cœur des discussions en Arménie, à l'heure où Ottawa élargit ses appuis face à Washington. Preuve de ce virage, le Premier ministre canadien Mark Carney a sillonné 11 pays européens en un an. Il y a signé des accords stratégiques sur l'énergie, la défense ou encore les minéraux critiques. Autant de dossiers où l'Europe s'impose désormais comme un contrepoids à l'imprévisibilité américaine. Nafi Alibert, Montréal, RFI.
2: RFI 7h09 à Djouba, au Soudan du Sud. C'est une tragédie humanitaire qui se déroule à bas bruit.
3: Alors que depuis janvier, plus de 300 000 habitants de l'état du Jonglei ont été déplacés par le conflit qui fait rage dans le nord de cet État entre l'armée sud-soudanaise, fidèle au président Salva Kiir, et les forces de l'opposition loyales au vice-président Riek Machar, toujours détenu à Djouba. L'ONU avertit qu'une partie de ces déplacés est aujourd'hui menacée par la famine. Et comme pour confirmer et illustrer ce risque, des images choquantes de bébés extrêmement dénutris ont circulé ces derniers jours. Florence Mietto.
4: Prise par des journalistes locaux et publiée vendredi sur les réseaux sociaux, les images de bébés émaciés ont produit une véritable onde de choc, comme si la gravité de la situation humanitaire dans les zones de conflit devenait réelle. Sam Kwang Malwal, l'un des auteurs des clichés, dirige Akobo FM, une radio locale.
5: La situation à Akobo et Tirgol est extrêmement critique et des vies sont en danger. De nombreuses familles n'ont pas de quoi faire un repas par jour. Selon des témoignages recueillis sur place, des personnes meurent déjà de faim, de maladies, de diarrhée et de manque de soins médicaux.
4: Christophe Garnier, chef de mission pour Médecins sans frontières au Soudan du Sud, confirme l'inquiétude de la communauté humanitaire concernant Tirgol en Éthiopie, où 114 000 Sud-Soudanais se sont réfugiés après avoir fui à Kobo.
6: On s'attend véritablement à une urgence en termes de nutrition, mais pas que, en termes épidémiques, choléra. La population boit l'eau de la rivière, utilise les extérieurs en guise de latrine. On a affaire à une population qui a besoin de distribution alimentaire, mais qui a aussi un besoin immédiat et en urgence de support de santé, mais également en termes de protection, d'abri. Donc c'est une population extrêmement vulnérable, beaucoup de femmes, beaucoup d'enfants qui sont globalement laissés à l'abandon.
4: Une réponse humanitaire est en préparation selon MSF, mais l'insécurité persistante et les énormes difficultés logistiques avec le début des pluies ralentissent le travail. Florence Mietto, Djouba, RFI.
3: L'actualité africaine et le Mali toujours à la une, alors que la ville de Kidal et le camp de Tessalit sont toujours aux mains des djihadistes du Jnim et des rebelles du FLA dans le nord du pays. Situation plus floue, en revanche, dans le camp d'Aguelok, où de premières informations faisaient état, là aussi, d'un départ des forces maliennes et de leurs alliés russes. Des signes de départ ont bien été rapportés, mais le camp n'a pas été abandonné. Le Jnim continue aussi de mettre en place son blocus progressif autour de Bamako. Et en raison du contexte sécuritaire, la compagnie Égyptaire annonce l'annulation de ses vols entre le Mali et la Mecque à l'occasion du pèlerinage.
2: Et puis, Julien, son identité est toujours aussi mystérieuse et son art toujours aussi engagé.
3: Le monde entier parle de lui chaque fois qu'une de ses œuvres à forte connotation politique apparaît par surprise dans les rues d'une grande ville. Banksy a encore frappé avec cette fois une statue érigée comme par enchantement en plein cœur de Londres il y a quelques jours. Elle attire depuis les foules de londoniens aussi intrigués que ravis. Reportage Emeline Vin.
7: Un homme en costume aveuglé par un drapeau qui lui couvre le visage s'apprête à marcher dans le vide. Marc, de Manchester, y voit un symbole politique.
5: C'est un regard critique sur notre société, sur le fait que nous avançons aveuglément vers un futur de plus en plus incertain. Le drapeau ajoute un élément nationaliste. Ces dernières années, notre drapeau a été instrumentalisé par certains à des fins anti-immigration.
7: Symbole écologiste, anti-raciste ou bien juste anarchiste, chacun, dans la foule imposante, y va de son interprétation. La statue dirigée vers le Parlement se dresse au milieu d'autres personnalités de l'époque impériale. Lisa peine à détacher son regard.
8: Ici, c'est comme un temple aux grands hommes britanniques et la statue va tellement bien avec le reste. On dirait qu'elle a toujours été là. En plus, je me demande comment il a fait pour la mettre ici. C'est le charme de Banksy.
7: Banksy a posté une vidéo où on voit des grues installer sa création au milieu de la nuit. De précédentes œuvres avaient été rapidement retirées, alors René n'a pas tardé.
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11: Bonjour à tous et bienvenue sur Radio de la Save pour un tout nouveau rendez-vous de Chut, on écoute la télé, la quotidienne. Et je vous souhaite un bon réveil et surtout un bon début de semaine. J'espère que vous allez passer un bon moment avec nous. On va dérouler ensemble le plateau télé de votre soirée de ce lundi. On va parler de l'Infomédia, évidemment du jour. Et puis on va également vous réveiller avec l'actualité des tournages en France cette semaine. Alors c'est parti.
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11: Allez, on démarre avec votre soirée télé de ce lundi 4 mai avec ce soir sur France 2 la 37e cérémonie des Molières présentée par Alex Vizorek depuis les Folies Bergères de Paris. Sur France 3, ça sera la série Le Voyageur avec Bruno De Brandt avec la rediffusion d'épisode La Forêt Perchée. Sur Canal+, ce soir, vous allez pouvoir découvrir le troisième épisode de votre série Paris Police 1910. Et puis sur France 4, La Génération des Enfants du Rock, un documentaire. Sur France 5, ce soir, Sur le Front, présenté par Hugo Clément, Mon Jardin est-il pollué? Et puis sur M6, ça sera la suite des aventures de nos mariés, de mariés au premier regard, qui pour la plupart, eh bien, sont en train de convoler vers leur voyage de noces. Sur Arte, le plus escroc des deux, du cinéma. Et puis sur W9, ce soir, du cinéma avec Divergente 3, Au-delà du mur. Sur LCP, le documentaire Mille voisins de Stéphane Milon. Et puis sur TMC, Ant-Man et la guêpe, Quantumania. Sur Gulli, les parcs d'attractions préférés des Français présentés par Camille Serre, consacré au parc aquatique. Et sur TFX, Appel d'urgence présenté par Hélène Manarino. Et sur ses stars, Chicago Fire, la saison 13. Sur RMC Découverte, ce soir, le documentaire Elon Musk, les secrets de son incroyable conquête spatiale. Un documentaire de Michael O'Connor. Sur Sister, c'est Kaamelott. Et puis notre coup de cœur de ce soir, il va à TF1, qui va programmer, pour ceux qui n'ont pas eu la chance de le voir lors de sa sortie sur Disney+, Bref 2. Et oui, la suite de la série de Canal+ débarque sur TF1 avec pour ce soir les trois premiers épisodes qui en comportaient 6, on rappelle, pour cette nouvelle saison du Bref 2.0. Allez, tout de suite la bande-annonce.
13: Bah, t'es là?
14: Ouais.
15: Bref, ça y est, j'ai 40 ans.
16: Bon, il faut surveiller l'hypertension et le diabète, hein.
14: Pourquoi j'ai quoi?
16: 40 ans.
14: Petite merde.
15: Quoi? Avec ma meuf, tout va pas se passer comme prévu. Avec mes potes, tout va pas se passer comme prévu.
17: Je vais faire quoi?
18: Putain, mais lâche-moi!
15: Et avec ma famille, tout va pas se passer comme prévu.
17: On va se battre!
15: J'ai une nouvelle coloc que j'ai du mal à cerner.
13: Il a toi le fromage dans le frigo?
19: Ouais, c'est un fromage de chèvre.
13: Bah, de la merde, ton fromage de merde!
15: Autour de moi, tout le monde a évolué. Enfin, presque tout le monde. Les autres, ils se sont mariés, ils ont fait des enfants, ils ont fait des vrais choix, et ont changé de vie.
20: Merci à toi, Bertrand.
15: Moi, je fais les mêmes erreurs en boucle. Là, je le sais pas encore, mais je vais rencontrer des gens. Des gens qui vont m'aider.
21: Ça arrive à tout le monde d'être en galère. Hein.
22: T'es parfait, toi.
15: Des gens qui vont me soutenir. Des gens bizarres. Et...
23: Ah, toi, t'es...
15: Des gens qui finissent pas leur phrase.
23: Est-ce qu'à l'origine, tu connais la pièce du fond ou le... Ah, non, mais de toute façon... Non, toi, t'es arrivé en... Oublie ce que je t'ai dit.
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11: Et dans l'infomédia de ce lundi, la série L'été 36 débarque sur TF1 dès le lundi 18 mai à 21h10 avec deux épisodes à la suite. Grosse production, tournée à Nice en août 1936, les premiers congés payés et quatre femmes voient leur destin se mêler dans une ville où ouvriers en liesse et bourgeois méprisants vont s'affronter. Eugénie, ouvrière syndiquée au passé tourmenté, tente de protéger son fils Louis des ombres de son histoire tandis que Léonie, elle, jeune auxiliaire de police fraîchement débarquée aux côtés du commissaire Raven, se bat en réalité pour sauver son père condamné à mort. Blanche, l'épouse mondaine, cache une liaison interdite avec le redoutable procureur d'Adrien Jacquard. Et Julia, gouvernante discrète du Palace Riviera, lutte pour préserver sa fille d'un lourd secret. Un meurtre sanglant dans l'hôtel de luxe, des mensonges familiaux et une passion explosive. Qui a tué? Qui ment? Et jusqu'où iront-elles pour protéger les leurs? Les 6 épisodes de 52 minutes ont été écrits par Marie Dehaire et Catherine Touzé sur une idée d'Iris Boucher qui vient clore en même temps la trilogie initiée avec Le Bazar de la Charité ou encore Les Combattantes. On retrouvera dans Été 36 au casting Julie de Bonas, Sophia Issaidi, Nolwenn Leroy, Constance Gay, Miu Miu, François-Xavier Demaison, Pascal Elbé, Sam Carman, Simon Herlaché ou encore Arnaud Binard et Camille Japy. Rien que ça.
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11: Et dans l'info des tournages cette semaine, actuellement en tournage à Paris, en région parisienne, les 6 épisodes de Robin, une série au format 52 minutes destinée à TF1 et réalisée par Nicolas Guichetot, est actuellement donc en tournage à l'écriture Alban Etienne ou encore Shérif Saïs, Audemars et Samantha Mazeras. Les vedettes de cette nouveauté, Tom Leb qui joue le rôle de ce nouveau Robin, Alice David, Jérémy Nadeau, Jérémy Crédville, Barbara Profs ou encore Vincent Elbaz et Valérie Carcentil, dans un monde plus fracturé que jamais, les seniors ont changé de visage. Ce sont désormais des arnaqueurs, des intouchables et des prédateurs en col blanc. Face à eux, une équipe de voleurs au grand cœur, brillants, cabossés, ingérables. À chaque épisode, une injustice, une cible, un plan. Ils ne volent pas pour l'argent, mais pour réparer ce qui a été brisé. Robin, c'est le mythe de Robin des Bois réinventé aujourd'hui, avec une série d'aventures spectaculaires et engagées, où l'arnaque devient un acte de justice et la solidarité le dernier recours face à l'impunité, annonce le futur diffuseur, une production Égalité Studio et Fédération. Et puis en tournage également la comédie Le Trésor avec Julia Piaton et Vincent Macken, c'est UGC Distribution qui annonce le tournage de ce nouveau film, un film de Vincent Mariette, vedette de ce long métrage. Donc Julia Piaton et Vincent Macken sera découvert en salle courant 2027. L'histoire incapable de divorcer sans y laisser des plumes après l'achat de cette maison d'hôte qui les a laissés sur la paille, Jean et Sarah entrevoient une solution en découvrant que le mythique trésor de la Buse d'Or se trouve quelque part dans les environs et décident alors de se lancer dans la quête, quitte à devoir faire face à la concurrence. Et oui, il y a du monde, hein. Et on terminera comme chaque jour par les anniversaires de stars en souhaitant un joyeux anniversaire à Miko du duo Miko et Cartman qui fête ses 50 ans aujourd'hui. Joyeux anniversaire à Rocco Siffredi qui fête ses 62 ans aujourd'hui. Et puis un grand anniversaire, un joyeux anniversaire à Gérard Jugnot qui fête aujourd'hui ses 75 ans et qu'on adore évidemment. Yves Lecoq fête ses 80 ans aujourd'hui et Dave ses 82 ans.
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11: 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Vous avez également à votre disposition nos réseaux sociaux Facebook et Instagram où vous pouvez nous retrouver en pianotant simplement Chut on écoute la télé, et vous pouvez aussi nous retrouver via notre application pour Android Chut on écoute la télé que vous pouvez télécharger pour écouter nos émissions. Je rappelle que les rendez-vous de Chut on écoute la télé sur Radio de la Save, c'est du lundi au samedi à 7h10 et 18h10, et qu'aujourd'hui c'est lundi et que vous avez la grande hebdo de Chut on écoute la télé de 14 à 15h pendant une heure. Nous allons vous accompagner pour décortiquer l'actualité culturelle de la semaine avec tous nos invités. Un rendez-vous évidemment à ne pas rater. Alors je vous laisse en bonne compagnie avec toute l'équipe de votre radio. Une bonne matinée à l'écoute de nos programmes et je vous retrouve donc tout à l'heure à 14h pour le grand rendez-vous de Chut, on écoute la télé, l'hebdo. A tout à l'heure.
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1: L'association Culture Danse 31 de Merville organise au Dancing le Tequiero, situé 8 bis rue de Savoie à Merville, une après-midi rétro-guinguette le jeudi 7 mai de 14h30 à 18h30, ouverture des portes à partir de 14h. Le tarif est fixé à 12€ l'entrée, petit goûter offert et grand parking sur place. Renseignements au 07 50 09 66 06, après-midi rétro guinguette au Dancing Le Tequiro de Merville le jeudi 7 mai de 14h30 à 18h30. La Maison des habitants de la Vallée de la Save vous propose son programme en ce début de mois de mai. Lundi, randonnée pédestre adulte 8h50 à 10h30 et marche douce de 8h50 à 10h. Rendez-vous parking lac de la Bordette. Conversation anglaise adulte débutant intermédiaire de 9h à 10h30. Après-midi, couture de 14h à 16h30. Également au Café des habitants de Sainte-Livrade ouvert de 15h à 17h pour les adultes. Le mardi, conversation en français pour les adultes de 10h à 11h30 et gymnastique cérébrale adulte de 10h30 à 11h30 au café Le Buvard de la Serre Pradère. Le mercredi, c'est mercredi libre pour tout public de 14h à 17h. Partagez un moment autour d'un café pour discuter et jouer. Le jeudi, gymnastique cérébrale adulte 9h30, 10h30 et de 11h à midi, suivi d'un atelier créatif adulte de 14h à 16h30 et de la belote adulte de 14h30 à 17h. La Maison des habitants de la Vallée de la Save propose également des permanences individuelles pour l'accès aux droits et au numérique, des aides dans les démarches administratives et des aides au retour à l'emploi. Renseignements auprès de la Maison des habitants de la Vallée de la Save, 5 rue de la Mairie à Lévignac, au 05 62 13 80 20 et également sur le site internet www.grandouesttoulousain.fr. Dans le cadre de l'événement national Mai à vélo, le Grand Ouest Toulousain Agglomération propose tout au long du mois de mai une série d'animations gratuites et ouvertes à toutes et tous. C'est organisé par la Maison des Mobilités, à l'Espace Monestier et la Maison des Habitants de Plaisance-du-Touche. Des ateliers et des astuces autour du vélo. Retrouvez tout le programme sur le site internet www.grandouesttoulousain.fr.
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2: Quand la scène de musique actuelle, la GESP, rencontre les jeunes de l'Institut Thérapeutique Éducatif et Pédagogique de Lourdes, ça donne un projet qui s'appelle Passage. Passage. Le jeu de mots est important. À la voix, il va falloir qu'on l'explique. Merci à vous, Pierre Domingès, qui représentait la GESP à Tarbes, qui est une SMAC. Et vous, Ludivine Fernandez, vous êtes éducatrice, donc, à l'Institut Thérapeutique Éducatif Pédagogique de Lourdes. C'est quoi ce projet Passage, la musique et un institut?
3: Ce projet a été lancé grâce aux jeunes, je vais être honnête avec vous, qui nous ont poussé, nous professionnels, à nous questionner sur l'importance que peuvent avoir les jeunes à écouter du rap, à se rapprocher un petit peu des artistes, à émerger un petit peu des choses qui se véhiculent chez eux, de leur passé, leur expérience de vie. Voilà pourquoi j'ai sollicité la GESP. Je me suis mise en relation avec Pierre dans le cadre d'une convention partenariale pour pouvoir proposer et permettre aux jeunes de s'exprimer à travers effectivement leur passage à l'acte de façon positive et pouvoir leur permettre de s'exprimer autour d'un atelier d'écriture avec le groupe Militants, que je remercie aussi énormément pour leur travail fourni. Le but de ce projet, c'est qu'effectivement chaque jeune, donc Kylian, Kyle et Olivier, puissent exprimer leurs émotions à travers la thématique du passé, présent, futur, à travers un texte et une composition de leur plaisir, en fait, de s'exprimer voilà, à travers l'écriture et le rap.
4: Ce qui m'a séduit dans ce projet, c'est le titre « Passage à l'acte ». C'est un projet qui rentre dans les ce qu'on appelle les dispositifs culture santé. Et passage à l'acte, c'est-à-dire de faire en sorte que chacun peut être un créateur. On passe à l'acte de création, on retourne un acte qui peut être négatif envers soi-même ou envers les autres, un acte positif qui est l'acte de création.
2: Ce numéro de 180 secondes a été réalisé par Radio Présence Lourdes-Pyrénées pour l'Assemblée régionale des radios associatives dans le cadre d'un partenariat avec la région Occitanie-Pyrénées-Méditerranée.
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1: Bonjour, chères jeunes lectrices et jeunes lecteurs. Je vous retrouve pour une émission consacrée, vous l'avez compris, à la jeunesse. Et plus particulièrement, j'ai sélectionné pour vous deux albums jeunesse. Tout d'abord, la nouveauté d'Émilie Gravette. Alors, Émilie Gravette, je vous en ai déjà parlé. On adore ce qu'elle fait. C'est elle qui avait fait, par exemple, Le Grand Ménage. Vous vous rappelez peut-être avec ce blaireau qui n'en fait qu'à sa tête et qui veut que la forêt soit nickel et qui va finir par la bétonner. Alors là, avec son nouveau livre qui s'intitule « Ours veut dormir », elle s'adresse à un jeune public pour les petits, hein, vraiment à partir de 3 ans. Et toujours avec son dessin que nous aimons beaucoup, Émilie Gravette raconte l'histoire d'un ours qui, c'est l'heure d'aller se coucher. Alors il a lu une histoire, il s'est détendu, il s'est bien lavé les dents, etc. Et il s'installe pour dormir. Et au moment où il s'installe pour se coucher, enfin tranquille, il entend un bruit qui le dérange profondément. Et il va essayer de sortir de son terrier parce que vraiment il est empêché de dormir. Il va sortir de son terrier et demander aux animaux autour de lui. « Est-ce que c'est toi qui me réveille ?» Alors le pivert va lui dire « Ben non, moi c'est pas moi, je fais pas ce bruit-là. »« Est-ce que c'est toi la petite souris ?» Mais non, c'est pas moi. Et on va voir défiler tous les animaux de la forêt. Jusqu'à ce qu'on arrive à mener cette enquête et à trouver qui en a après l'ours et qui l'empêche de dormir. Donc vraiment, c'est pour les tout-petits, le côté un peu répétitif et la découverte des animaux. Et voilà, c'est vraiment toujours un petit délice de découvrir ces albums. L'autre album est un petit peu plus coquin, un petit peu plus espiègle. Il s'intitule « L'affaire des trois petits cochons ». Aux éditions du Seuil, les trois petits cochons ingrats même, c'est marqué entre parenthèses. Marie-Sabine Roger, vous la connaissez peut-être chez les adultes, où elle écrit des romans. Et là, elle fait un album pour les enfants. Alors les enfants un petit peu plus grands, hein, à partir de 6 ans je pense. C'est vraiment la réécriture de ce conte, bien sûr, très connu des trois petits cochons, bien sûr, mais avec beaucoup d'humour. Alors effectivement, ces trois petits cochons sont ingrats au possible, mal polis, feignants, face à un loup adorable qui ne pense qu'à les aider, qu'à leur rendre service. Ils s'inquiètent d'ailleurs parce que ces petits cochons n'ont pas de maison. Et ils voient la météo changer, ils comprennent qu'il va pleuvoir, qu'ils vont avoir froid, qu'il va y avoir du vent. Et du coup, il va leur proposer des plans, des techniques de construction, alors en paille, en bois. Et en fait, les cochons ne respectent rien, ils détruisent tout. Ils sont vraiment très, très, très impolis. Donc avec beaucoup d'humour, Marie-Sabine Roger réécrit, reconstruit ce conte. Ce qui m'a beaucoup plu, ce sont les illustrations aussi, un petit peu caricature, vous voyez. Et voilà, pour moi, en tout cas, c'est ce qui fait que c'est une réécriture vraiment très, très réussie. Donc je ne peux que vous recommander cet album. Un petit troisième pour finir cette émission, un album qui s'intitule « Amy, petite souris de génie ». Alors c'est publié aux éditions Grunt et ça s'adresse aussi pour les petits, hein, à partir de 4 ans je dirais. Amy, c'est une souris qui est passionnée d'invention. Elle vit paisiblement dans un grenier jusqu'au jour où un énorme chat pointe le bout de son nez. Alors bien sûr, elle est terrifiée et elle décide de faire usage de ses talents de bricoleuse pour éloigner ce visiteur important. Mais sa première intervention et invention ne va pas s'avérer très efficace. Qu'à cela ne tienne, Amy ne s'avoue pas vaincue, bien sûr, elle va trouver une nouvelle idée. Est-ce qu'elle va arriver à construire la machine parfaite pour pouvoir enfin profiter tranquille de son grenier? Alors voilà vraiment un album pour toute la famille parce que c'est construit à la manière d'un conte randonné, donc il peut être lu aux petits. Et les enfants un peu plus âgés, eux vont peut-être apprécier davantage les belles illustrations avec plein de détails à pouvoir retrouver tous les objets qu'a utilisé Amy pour construire ses différents monstres. Vraiment, on a beaucoup aimé cet album, Amy, petite souris de génie. Voilà, j'espère que vous avez pris quelques notes et que cela vous a donné envie d'en savoir un peu plus. Je vous dis à bientôt pour une nouvelle émission.
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2: Merci d'écouter RFI, les 9h à Paris, 8h à Brazzaville et 11h à Yerevan.
3: Andréane Mélard
2: et Julien Coquel-Rohem pour le journal.
4: Et à la une, un sommet aujourd'hui en Arménie. La communauté politique européenne se réunit à Yerevan en présence pour la première fois de Mark Carney, le premier ministre canadien, qui se rapproche de l'Europe pour mieux s'éloigner des États-Unis. On appelle notre envoyé spécial sur place dans un instant. L'actualité, c'est aussi l'avertissement de l'Iran. Alors que Donald Trump annonce une opération pour débloquer les navires coincés aux abords du détroit d'Ormuz, la marine américaine sera frappée si elle s'en approche, affirme Téhéran. On parle aussi dans ce journal de la guerre, de la communication entre les deux pays à grand renfort d'intelligence artificielle. C'est notre dossier de ce matin. Dans cette édition aussi, Jean-Luc Mélenchon, candidat à la présidentielle pour la 4e fois en France. Et puis du rodéo à dos de zébu, ça s'appelle la Zavka et c'est une tradition à Madagascar. Reportage sur la grande île à la fin de ce journal.
2: C'est un forum de discussion informel qui réunit deux fois par an les dirigeants de presque tous les pays européens.
4: Qu'ils soient membres ou non de l'Union européenne, et à l'exception de la Russie et de la Biélorussie, la communauté politique européenne, la CPE, se réunit aujourd'hui en Arménie, en présence notamment d'Emmanuel Macron, lui qui a lancé cette initiative en 2022. Bonjour Valérie Gasse.
5: Bonjour Julien.
4: En direct avec nous de Yerevan, où ce 8e sommet de la CPE sera notamment marqué par une première.
5: Oui, la première, c'est la présence du Premier ministre, vous l'annonciez, le Premier ministre canadien Mark Carney, un représentant du continent américain chez les Européens, tout un symbole au moment où Donald Trump fait encore et toujours plus peser de menaces sur l'Europe en promettant notamment de nouvelles sanctions douanières et de retirer ses troupes d'Allemagne. La présence de Mark Carney, c'est donc d'abord un message au président américain, un signal transatlantique selon l'Élysée, la marque d'une affinité entre le Canada et l'Europe sur les enjeux de compétitivité, de sécurité et sur le soutien à l'Ukraine dont il sera bien sûr question aujourd'hui. Volodymyr Zelensky est présent à Erevan. Dès son arrivée au sommet, Emmanuel Macron a d'ailleurs commenté la dernière annonce de Donald Trump sur le lancement d'une opération pour débloquer les navires dans le détroit d'Ormuz et a fait part de ses interrogations en déclarant « Je ne sais pas quelle est cette initiative » et en pointant les évolutions de la position américaine depuis l'annonce d'un cessez-le-feu et le blocus de l'Iran. Emmanuel Macron qui a redit qu'il n'était pas question de participer à une opération de vive force dans un cadre qui n'est pas clair et a appelé à la réouverture du détroit d'Ormuz concertée entre les États-Unis et l'Iran.
4: Valérie Gasse à Yerevan pour RFI. Merci beaucoup. On suit avec vous ce sommet de la communauté politique européenne en Arménie aujourd'hui. Et on évoquait cette annonce de Donald Trump d'une nouvelle opération américaine dès aujourd'hui pour débloquer les navires aux abords du détroit d'Ormuz. L'Iran a rapidement répondu hier soir en prévenant que toute intervention américaine dans le détroit serait considérée comme une violation du cessez-le-feu. Téhéran ajoute ce matin que l'armée américaine sera attaquée si elle s'approche du détroit, alors qu'un navire a été touché ce dimanche par des projectiles inconnus au large des Émirats Arabes Unis. Situation toujours tendue, malgré le changement de ton de Donald Trump, qui a évoqué hier des discussions très positives avec Téhéran. La diplomatie iranienne a confirmé dans la foulée avoir reçu une réponse américaine à son plan en 14 points.
2: Et si le cessez-le-feu tient encore pour l'instant sur le terrain, l'Iran et les États-Unis continuent de se mener une autre guerre.
4: Celle de la communication, et c'est notre

0: propagande d'État côté iranien comme américain. À Washington, la production est signée The White House, la Maison Blanche.
1: You can't conceive of what I'm capable of.
2: Finishing this fight.
1: Yeah.
0: À l'image de celle-ci, des extraits de productions hollywoodiennes avec des stars prêtes à en découdre, entrecoupées de bombardements en Iran. Des images utilisées sans le consentement des acteurs. Résultat, choc, indignation et buzz.
3: Côté iranien, Noé, on peut parler d'une production plus artisanale.
0: Au départ, en tout cas, oui. Écoutez ce trentenaire américano-israélien américano-iranien, installé à Hawaï. Il se lance dans la production de ses vidéos avec des bombardements américains sur une école au premier jour de la guerre. 120 enfants tués. Selon le dernier bilan officiel, il est interrogé depuis Téhéran par notre correspondant Siavash Ghazi.
4: Après les attaques terroristes sur l'école Minab et la mort de notre leader Khamenei, j'étais vraiment bouleversé et très en colère. Je ne pouvais pas rester là à regarder sans rien faire. En tant que père, je n'arrêtais pas de penser au moment où mes enfants, quand ils seraient grands, me demanderaient « Papa, qu'est-ce que tu as fait quand tout ça est arrivé ?» Je voulais pouvoir les regarder dans les yeux et leur donner une vraie réponse. C'est à ce moment-là que l'idée m'est venue.
0: Dans la vie, Mardi Emat est infirmier pédiatrique, mais en ligne, il poste au moins une vidéo par jour. Dans l'un de ses derniers tubes, un personnage en Lego, vous savez, les Lego, ce sont ces jeux en briques, en plastique. Son personnage de Lego, donc, est coiffé d'une couronne.
3: Narcissist King, le roi narcissique, c'est le titre du morceau qu'on entend, Noé.
0: Oui, Julien, et narcissique, figurez-vous que ici, ça s'écrit T-R-U-M-P, Trump, selon le rappeur. Sa voix, comme les images, sont générées par l'intelligence artificielle. Tu parles comme un gros dur, mais t'es pas foutu d'obtenir un accord, se moque-t-il. Allez, on en écoute une dernière. Alors ici, pas de parole, c'est le compte pro-iranien Explosive Media qui publie, toujours en Lego, des avions israéliens qui rasent Beyrouth, des enfants morts et Benjamin Netanyahou qui boit leur sang. La BBC a interviewé l'un des créateurs, il reconnaît que le gouvernement iranien fait partie de ses clients.
3: Mais Noé, la propagande de guerre, ça n'a rien de très nouveau?
0: Non, mais c'est la première fois que l'intelligence artificielle est utilisée à cette échelle. Des images ludiques, parfois enfantines, qui rendraient la guerre presque amusante, mais qui déshumanisent surtout les victimes, parce que derrière ces vidéo, il y a des morts qui, eux, n'ont rien de virtuel.
3: Noé Pignedz, la guerre de la communication Iran-États-Unis à grand renfort d'IA. Merci beaucoup pour notre dossier du jour. Et des morts bien réels, il y en a notamment au Liban, un mort et 8 blessés dans des frappes israéliennes. Et alors que l'armée israélienne avait appelé hier à l'évacuation de plusieurs villages au-delà de la zone qu'elle contrôle dans le sud du pays, 4 blessés d'hier sont des secouristes touchés par une frappe à côté d'un centre du Comité islamique de la santé affilié au Hezbollah. Le ministre de la Culture, Hassan Salamé, dénonce ce matin des crimes de guerre. Il était notre invité tout à l'heure dans RFI Matin et c'est à réécouter sur RFI.fr.
5: RFI 9h07 à Paris, en France, et de 4 pour Jean-Luc Mélenchon.
3: Le leader de la France insoumise se lance dans la course à l'Élysée pour la 4e fois après être arrivé 3e au premier tour en 2022 avec près de 22% des voix. Jean-Luc Mélenchon a officialisé sa candidature hier soir à la télévision à moins d'un an de l'élection présidentielle. Pas de surprise, Victorien Villaume, même s'il a laissé un temps planer le doute.
6: Le 10 avril 2022, le soir de la défaite au second tour de la présidentielle, le leader insoumis avait eu ces mots.
7: Eh bien, on n'y est encore pas arrivé, faites mieux. Merci.
6: Mais de fait, Jean-Luc Mélenchon est resté la figure tutélaire de LFI, pas présent à l'Assemblée, mais très actif sur ses réseaux, son blog, dans les meetings. Je n'ai pas changé d'avis, c'est le contexte et l'urgence qui expliquent cette 4e candidature, justifie le responsable politique de 74 ans.
8: Nous sommes menacés d'une guerre. Nous sommes menacés par un changement spectaculaire du climat. Face à tout ça, pour pas simplement se contenter de réagir, mais dans chaque crise, pour tenir bon, eh bien, ça ne s'improvise pas.
6: Durant ce court entretien, Jean-Luc Mélenchon décline des marqueurs de LFI, critique d'Israël et des États-Unis, critique de la police, défense du concept de Nouvelle France. Il moque aussi la multiplication des candidatures à gauche dans le bloc central et à droite.
8: C'est la confusion, c'est irresponsable. Nous, c'est carré. Il y a un programme, un seul candidat.
6: Et alors qu'à un an de l'échéance, les sondages de second tour le montrent en position peu flatteuse, Jean-Luc Mélenchon affirme pouvoir battre à plate couture le RN, pourtant bien plus confortablement installé dans les enquêtes d'opinion.
3: Victorien Villaume et Jean-Luc Mélenchon qui a qualifié hier soir le Rassemblement National d'adversaire principal pour sa campagne.
5: L'extrême droite à la manœuvre en Suède depuis 2022, elle qui soutient...

0: le gouvernement de droite et qui a fait sérieusement infléchir la politique du pays.
1: Elle se vante notamment d'avoir augmenté d'au moins 60% les renvois de migrants et à quelques mois des élections législatives. Le durcissement de la politique migratoire franchit un nouveau cap en Suède. Il sera désormais plus difficile d'obtenir la nationalité suédoise. Le Parlement a adopté de nouvelles règles qui entrent en vigueur le 6 juin prochain et qui s'appliqueront rétroactivement. Même ceux qui avaient déjà déposé un dossier conforme pourraient être concernés. C'est une première en Europe. 100 000 personnes en attente d'un passeport plongées aujourd'hui dans la colère et l'incompréhension. Ottilia Ferrer a rencontré l'une d'elles à Stockholm pour RFI.
2: Ça fait déjà.
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Bienvenue sur les ondes de Radio de la Save dans votre émission Au cœur de l'essentiel. Je m'appelle Nathalie, je suis médium énergéticienne et je vous accompagne chaque semaine dans la découverte des énergies du tarot et des oracles pour les 12 signes du zodiaque. Que vous cherchiez une réponse, un coup de pouce ou juste un moment pour vous, ces tirages sont là pour vous guider. Alors c'est parti, on mélange les cartes et on découvre ensemble les messages de la semaine. Bonjour à toutes et tous, je suis ravie de vous retrouver pour ce nouvel épisode au cœur de l'essentiel. Nous allons découvrir ensemble les énergies de la semaine. Faites preuve de discernement car il s'agit de guidances générales qui ne parleront pas forcément à tout le monde. Gardez uniquement les messages qui font écho à ce que vous traversez actuellement. Pensez aussi à écouter les énergies de vos signes ascendants et de vos signes lunaires pour compléter votre signe solaire. Et cette semaine, en plus du tarot, j'ai tiré une carte dans l'oracle de l'arbre de vie et j'ai également tiré une petite breloque divinatoire pour compléter les 12 signes astrologiques. Et c'est parti, nous débutons ce tirage par le signe des taureaux qui fêtent leur anniversaire cette semaine. Joyeux anniversaire à vous, les taureaux. Dans le tarot, l'arcane majeur numéro 19, celui du soleil, qui symbolise l'ouverture, la réussite, l'épanouissement. Je ressens que c'est en lien avec la lignée familiale. Un membre de votre famille, ou bien en tout cas de votre entourage proche, est en passe de célébrer quelque chose, un renouveau, une nouvelle rencontre, un nouveau lieu de vie, quelque chose qui apporte du baume au cœur à tout le reste de la famille, ou bien au groupe, au collectif concerné. Du changement donc à venir, avec cette idée aussi de communication, de dialogue, d'échange qu'il va falloir privilégier pour éclaircir peut-être la situation. Car avec la carte oracle de la lune, on peut encore être dans le rêve, dans le doute, avoir des petits points d'interrogation, des mises à jour à faire, en tout cas ici pour déceler la vérité dans sa globalité. Et pour certains, certaines, on parle d'une nouvelle, d'un message qui pourrait arriver pour apporter un éclaircissement sur la situation actuelle. Et le conseil ici que je ressens est de rester dans l'honnêteté, la sincérité et dans la justesse, dans la recherche de l'équilibre, que ce soit au niveau de ses pensées, de ses intentions, mais aussi de ses actes et de ses paroles, les taureaux. Quant à la breloque du pan, elle vient ici apporter un petit coup d'étincelle, un petit coup de lumière sur une personne en particulier de votre entourage ou même sur vous-même. Vous avez peut-être envie ou vous connaissez une personne qui sort de sa coquille, qui sort d'une zone d'inconfort pour passer à quelque chose, une situation, en tout cas un ressenti plus agréable où on a envie de s'assumer et de se montrer tel que l'on est réellement. Voilà pour vous les taureaux cette semaine. Et nous poursuivons avec le signe des gémeaux dans le tarot, l'arcane majeur numéro 10, celui de la roue de fortune, qui est en lien avec le fait de s'adapter, de trouver peut-être des compromis ou bien une manière de réajuster les choses pour pouvoir faire progresser justement cette situation et donner peut-être un petit coup de peps, d'évolution au niveau relationnel, je ressens, soit donc au niveau sentimental, soit au niveau amical. Il y a quelque chose qui est en passe de se renouveler ou bien de se réorganiser, avec la possibilité pour les célibataires de faire éventuellement une nouvelle rencontre. Ici, on parle vraiment de laisser de côté les anciens schémas.

de se focaliser sur la communication, sur les échanges, afin de ne pas rester sur des non-dits ou bien des quiproquos. Et la breloque de la clé vient vous rappeler que vous détenez la réponse à vos questions, vous avez la solution entre vos mains, peut-être faire taire le mental et vous reconnecter davantage à votre intuition, à vos ressentis intérieurs et poursuivre votre quête, votre cheminement dans les meilleures conditions, les Gémeaux. Allez, on continue avec le signe des cancers, avec dans le tarot l'arcane majeur numéro 13, celui de l'arcane sans nom. Ici, on est clairement sur une fin de cycle, quelque chose qui prend fin, qui se termine. On tourne une page et certaines ont vu la situation se dégrader, en tout cas se préciser avec cette coupure, cette cassure. Et je ressens que c'est au niveau relationnel, sentimental, que cela se passe pour vous cette semaine. Alors bien sûr, il faut apporter de l'eau à son moulin, j'entends, essayer de minimiser les impacts car le niveau émotionnel va être relativement mis à l'épreuve. Et dites-vous que c'est un mal pour un bien car la situation était vraiment bloquée et que là, il fallait prendre cette fameuse décision. Et la carte oracle de la voiture dit que les choses peuvent se préciser de manière assez rapide avec une répercussion dans tous les domaines de votre vie, forcément, puisqu'il s'agit d'un nouveau départ qui se profile à l'horizon. Et la breloque de la roue vient ici renforcer cette notion de changement, d'évolution et préciser que chaque aventure, chaque situation vient renforcer l'expérience de la vie et vous apporter davantage de connaissances de vous-même et également la possibilité de contourner les obstacles à venir grâce justement à ce que vous avez appris dans chaque épreuve que vous avez traversée, qu'elles soient petites ou grandes, les cancers. Allez, nous continuons ces tirages avec les signes du lion et dans le tarot, l'arcane majeur numéro 15, celui de la tour, qui annonce un changement dans votre quotidien, dans vos habitudes, quelque chose qui vient changer le rythme des choses, des événements. Et certaines ont pu pressentir justement cette évolution, mais globalement avec la tour, on est sur une évolution soudaine et imprévue. Et je ressens que c'est peut-être le résultat, la résultante de quelque chose de nouveau que vous avez touché du doigt dernièrement, une nouvelle passion, un nouveau projet, une nouvelle relation qui justement aboutit à ce changement rapide. Quant à la carte oracle du ponton, elle précise que c'est pour aller vers davantage de paix, de sérénité et d'épanouissement, donc pas d'inquiétude. Et la priorité durant ces prochains jours sera de faire preuve de réajustement, d'adaptation pour enclencher justement ces nouvelles énergies par rapport à ce qui vient à vous, ce changement relativement soudain. Et la breloque du cœur précise qu'il s'agit peut-être du domaine sentimental amoureux qui va impacter donc votre quotidien ces prochains jours. Soyez à l'écoute de vos sentiments, de vos émotions et laissez s'exprimer votre feu intérieur cette semaine, les lions. Et nous continuons avec les signes de la Vierge dans le tarot, le 9 des épées qui est en lien avec l'anxiété, le stress. Je ressens que pour certaines, vous êtes perturbés par une situation, une démarche qui vous empêche peut-être même d'avoir un sommeil réparateur. On sent que vous êtes pris dans cette spirale du mental qui ne veut pas se poser. Et ce blocage, ce ralentissement peut être en lien avec le domaine professionnel ou bien avec le domaine concret, matériel, un projet, une activité. Et la carte oracle du bateau précise que les choses arrivent tranquillement, doucement, et c'est peut-être cette impatience, le fait de ne pas voir les choses se préciser qui font que vous avez ce mental un peu anxieux. Le conseil ici est de peut-être réévaluer les choses pour faire des rajustements, car je ressens quand même que la voie que vous avez empruntée est bonne pour vous, qu'il s'agit d'un ralentissement temporaire avec peut-être aussi des démarches administratives à revoir ou bien à enclencher justement pour faire évoluer les choses. Et la breloque de la pince vient renforcer cette idée de réajustement. Il y a peut-être une manière différente de procéder pour améliorer la situation. Et nous poursuivons avec les signes de la balance et dans le tarot, le 6 des bâtons qui parle de poursuivre ses efforts, de continuer la bataille, j'entends, pour défendre ce qui compte à vos yeux, pour défendre ce que vous aimez, pour défendre vos envies, vos ambitions, vos projets. Car un changement se profile avec une évolution relativement positive, plus équilibrée, au niveau matériel financier, notamment pour vous les balances. Certaines peuvent effectivement

On perd de patience, mais on vous dit de persévérer car un changement se précise de manière relativement rapide. Et la carte du poteau dans l'oracle fait écho à la communication et au message qui devrait peut-être pour certains, certaines, vous arriver dans les prochains jours. Quelque chose qui va annoncer un renouveau avec davantage de sorties, je ressens davantage de vie sociale, ce qui pourrait engendrer un nouveau contact, une nouvelle rencontre pour faire justement évoluer le projet qui vous motive actuellement. Donc on continue à se remonter les manches, on ne baisse pas les bras, surtout les balances. Et la breloque du chat fait référence à l'indépendance, mais aussi à l'intuition, à l'aventure et au courage, des atouts, des énergies qui vont vous servir pour progresser et aller vers davantage d'abondance, les balances. Et nous poursuivons avec le signe des scorpions dans le tarot, le 5 des deniers, qui est en lien avec la perte, avec le manque. Alors clairement, cette semaine pour vous, les scorpions, des énergies de stagnation, de ralentissement. On sent que vous en avez gros sur le cœur et que vous avez du mal à concrétiser vos projets, vos envies. Il vous manque la niaque, j'entends, il vous manque la motivation de progresser, d'avancer, notamment dans un projet ou même dans une relation pour certains. Et pourtant, vous pourriez dans les prochains jours, les prochaines semaines, voir la tendance s'inverser. Si vous prenez conscience de certaines choses et que vous prenez également la décision de partir sur de nouvelles bases, de redémarrer sur une page blanche, même sans savoir l'issue, même sans connaître la progression spécifique. Ici, il y a vraiment une période de stagnation avant une période d'action. Et la carte oracle du bateau vient ici renforcer cette notion de ralentissement. On doit prendre le temps, vous devez prendre le temps de faire les choses, d'y penser également, parce que vous êtes dans une phase de changement qui engendre de la libération, du nettoyage, et donc forcément les choses n'évoluent pas aussi rapidement que vous le souhaiteriez. Quant à la breloque du poisson, elle vient confirmer cette perspective d'évolution avec une tendance au mouvement, au changement dans les prochains jours, les prochaines semaines, parce que le poisson, c'est l'abondance, la chance, la fertilité, le bonheur. Donc acceptez cette phase de stagnation pour pouvoir ensuite vous préparer à ce renouveau et au passage à l'action. Et nous continuons ces tirages avec le signe des Sagittaires et dans le tarot le 5 d'épée qui fait allusion à la victoire mais à une victoire relativement amère. On sent qu'ici vous avez usé peut-être de vos stratagèmes ou de certains moyens de dissuasion pour accéder à votre objectif. Cependant, le résultat n'est pas forcément équitable ou équilibré. On sent que peut-être vous pourriez, dans un futur proche, regretter certaines paroles ou certaines actions. Ici, avec également la carte des montagnes dans l'oracle, on parle d'un défi à relever. Il y a peut-être quelque chose qui stagne ou qui ne fonctionne pas dans vos relations, notamment, et aussi pour certains au niveau d'un travail, d'une activité. Ici, il faut accepter que les choses prennent le temps également aussi de la réflexion, de comprendre ce qui se passe en coulisses. Il sera alors plus facile par la suite de poser les bonnes intentions puis les bonnes actions, car ici il y a vraiment cette notion de progression à enclencher, mais il n'y a que vous qui avait le top départ, il n'y a que vous qui puissiez vous mettre à l'œuvre. Et c'est bien ce qui pourrait se passer durant ce mois de mai, avec pour certains, certaines, je sens une évolution, quelque chose de positif en tout cas, qui va vous permettre de mener les choses de manière différente. Quant à la breloque de l'ours, elle vous demande de vous faire confiance, de faire confiance à votre instinct, d'avoir l'esprit ouvert et de faire preuve aussi d'ouverture de cœur, les Sagittaires. Nous poursuivons avec le signe du Capricorne dans le tarot, le 3 de bâton. Là, on sent que vous avez envie, ou en tout cas, vous avez la possibilité de vous projeter vers l'extérieur, d'aller oser voir ailleurs ce qui se passe. Vous démarrez une phase d'évolution positive. Vous pouvez vous mettre en avant et aller vers la victoire et la réussite. Et la carte oracle de l'été vient ici renforcer cette notion d'épanouissement, d'ouverture, avec
aussi peut-être cette notion d'investissement et de retour positif durant tout cet été ou jusqu'à cet été, avec des notions aussi de déplacement pour certains, de voyages durant ce mois de mai, j'entends. Et pour certains ou pour d'autres, la possibilité de recevoir un message, une nouvelle qui va vous permettre d'enclencher justement ce top départ pour aller vers cette nouvelle vie, cette nouvelle phase d'évolution pour vous, les Capricornes. Profitez-en, c'est le moment de semer les graines, en tout cas c'est le moment de passer à l'action, de vous lancer car quelque chose de positif, de nouveau vient à vous cette semaine. Et enfin, la breloque du singe parle de trouver des solutions à vos problèmes en utilisant peut-être votre intelligence, votre habileté ou tout simplement grâce à votre investissement passé. Ici, donc profitez-en, c'est le moment aussi avec le singe de se laisser aller à davantage de légèreté, d'humour, de plaisanterie, d'insouciance durant ce mois de mai. Allez, nous poursuivons avec le signe du Verseau dans le tarot, l'As des coupes, qui symbolise la renaissance, le nouveau départ au niveau sentimental, relationnel. Donc certains pourraient faire une nouvelle rencontre, un nouveau contact, et ceux qui sont en couple pourraient revoir, se raviver la flamme de l'amour, avec peut-être de nouvelles propositions, de nouvelles intentions qui viendraient de vous-même ou de votre partenaire. Ici, il y a cette notion de se lancer, d'oser prendre des sentiers inconnus pour découvrir de nouvelles sensations, de nouveaux sentiments. Vous êtes accompagné par votre bonne étoile sur ce chemin, sur ce trajet. Profitez-en, les Verseaux. La carte oracle du poteau parle, elle aussi, de communication, de messages. Donc, pour certains, on est vraiment dans cette notion d'ouverture à soi et d'ouverture à l'autre, mais dans le partage, dans le fait d'être à deux, avec pourquoi pas le fait d'oser se lancer dans une vie de couple ou d'officialiser un lien, qu'il soit professionnel, sentimental ou amical. Et la breloque du chien fait également référence à l'amour loyal, inconditionnel, à l'amitié, à la sincérité, à la fidélité, de quoi renforcer tous les liens cette semaine et nourrir tous vos projets et toutes vos activités de belles énergies, les Verseaux. Allez, nous poursuivons avec les signes des poissons et dans le tarot, l'arcane majeur numéro 5, celui du pape. Je ressens pour vous des énergies de remise en question et surtout de retrouver la foi cette semaine. Vous avez peut-être perdu votre chemin durant ces derniers jours dans une relation ou tout simplement dans votre vie au quotidien avec des événements qui ont dû peut-être pour certains vous titiller, vous bouleverser un petit peu. Pour autant, rien de grave ici, il faut se reconnecter à tout son potentiel de connexion à l'univers. Il faut aussi savoir se référer à des personnes de bons conseils pour vous accompagner dans cette phase d'évolution. Et la carte du facteur dans l'oracle parle, elle, de bonnes nouvelles, quelque chose qui vient justement vous redonner du baume au cœur pour ces prochains jours, même si cela peut prendre un certain temps. En tout cas, quelque chose vient égayer votre quotidien, une nouvelle en rapport avec un projet qui tardait à se manifester. Il y a du changement qui se prépare en vous ou bien autour de vous et cette notion aussi d'abondance, de fertilité, de croissance et d'évolution positive pour vous les poissons. Quant à la breloque de la note de musique, elle vient ici vous donner la confirmation que quelque chose est en passe de se réharmoniser. C'est le moment d'écouter votre petite mélodie, votre petite voix intérieure, cette intuition positive qui vous guide, qui vous permet d'avancer concrètement dans la matière, les poissons. Et nous terminons ces tirages par le signe du bélier dans le tarot, l'as des bâtons, qui symbolise la détermination, la motivation, avec un accès direct à la passion cette semaine. Vous redécouvrez ou vous découvrez quelque chose de nouveau ou de connu, mais en tout cas avec cette envie de faire autre chose, de faire autrement pour vous mener à davantage de plaisir, d'épanouissement et d'amour, j'entends également. Un retour aux sources pour certains, un nouveau départ pour d'autres. La carte oracle de la tortue, elle parle de sagesse. Alors oui, peut-être que les choses prennent le temps de se mettre en
place, mais cela vaut le coup en tout cas d'attendre et d'essayer. Pour certains, je ressens aussi une progression au niveau financier ou dans un projet, une activité. Attention aussi pour d'autres à la jalousie. Je sens que certains peuvent être impactés ces prochains jours par une ou des personnes qui pourraient envier votre situation, votre progression ou votre évolution. Quant à la breloque du papillon, elle vient confirmer cette phase de changement, de transformation et de nouveau départ pour vous cette semaine. Les béliers, profitez-en, profitez de ce joli mois de mai pour vous ressourcer et prendre du bon temps en famille ou entre amis, les béliers. Les tirages de la semaine sont terminés. Merci à toutes et tous pour votre écoute. Vous pouvez, comme d'habitude, retrouver cette émission dans les podcasts de Radio de la Save, également sur ma chaîne YouTube, ma page Facebook et mon compte Instagram au cœur de l'essentiel. Essentiel, C-I-E-L. Vous aurez accès sous chaque podcast à un minutage pour écouter directement le ou bien les signes de votre choix. J'en profite également pour vous préciser ou vous rappeler que je propose des consultations en présentiel ou bien par téléphone à distance. Vous aurez pour cela, si cela vous intéresse, les renseignements utiles sur mon site internet www.aucoeuressentiel.com. Je vous dis à tout bientôt pour notre prochain rendez-vous hebdomadaire. D'ici là, bonne semaine à vous et prenez bien soin de vous. À bientôt. Bye bye.

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0: Bonjour, bonjour à nos auditeurs et bienvenue dans le clin d'œil de l'histoire. Le clin d'œil de l'histoire, c'est la présentation par Jacques d'un personnage historique. Vous verrez qui a été choisi par Jacques, un personnage un peu que tout le monde ne connaît peut-être pas et qui va nous intéresser sans nul doute. Et ensuite, on pourra voir autour de la table si ce personnage était connu, si l'histoire de ce personnage était connue par nos convives, notre chroniqueur, puisqu'on a autour de la table Monique, Marcel, Roger et Yves qui pourront nous donner leur avis. Alors, Jacques, dans votre clin d'œil de l'histoire, qui nous présentez-vous ?
1: Je vais vous présenter Laetitia Ramolino. Qui connaît Laetitia Ramolino ? Allez, je vais vous dire, je vais pas vous laisser chercher plus longtemps. Il s'agit de Laetitia Bonaparte. Laetitia Bonaparte qui est née en 1749 et qui est morte en 1831. Est née en Corse, à Ajaccio. Sa mère était originaire de l'Italie centrale. Elle s'appelait Maria Pietrasanta. Et elle s'était mariée avec un Corse d'origine génoise, Charles Ramolino. Ce Charles Ramolino était capitaine des troupes de Gênes dans l'île en Corse. Ils se sont mariés, Laetitia avait 15 ans, lui avait 18 ans. Il venait de terminer ses études d'avocat à Pise. Ils se sont mariés et ils eurent 13 enfants, 5 morts. Mais il en restait quand même 8, et sur ces 8, 5 garçons, 3 filles. 5 garçons, le premier, Joseph, le deuxième, Napoléon, troisième, Lucien, quatrième, Louis, et le cinquième, Jérôme. Laetitia Bonaparte, ils se sont mariés dans une Corse dans une époque qui était assez troublée. Son mari était travaillé dans les activités municipales et à cette époque-là, la Corse était en pleine ébullition. Louis XV venait d'acheter en 1761 l'île et donc il s'est trouvé des soulèvements, entre autres Pascal et Paoli, qui menait la guerre d'indépendance contre Gênes et les autorités. Donc, le mari de Laetitia, Bonaparte, n'avait rien trouvé de mieux. Il admirait Paoli. Et il s'est rapproché de Paoli dans la lutte d'indépendance. Ce qui fait que le couple, Laetitia et son mari se sont retrouvés face à de très graves difficultés et des dangers importants. Ils sont partis en suivant Paoli, ils ont dû prendre le maquis, rester dans des endroits hostiles. Et là, elle a donné naissance à Napoléon. Elle avait déjà donné naissance à Joseph, le premier. Devant cette situation intenable, par relation, ils ont réussi à rejoindre Ajaccio, et ensuite de là, avec des appuis, ils ont pu aller à Montpellier parce que monsieur Bonaparte souffrait d'un cancer et on pensait le soigner à Montpellier et il est mort. Bon, voilà que la Laetitia s'est retrouvée dans une situation très difficile. Elle avait quand même une aide parce que un cousin de son mari était l'archidiacre d'Ajaccio et il leur accordait des prêts importants. Et le jour où cet homme est mort, elle s'est retrouvée pratiquement sans ressources. Elle a dû donc s'occuper de sa famille. C'était son souci essentiel, se dévouer pour sa famille. Elle est revenue en Corse et là, les partisans de Paoli, qui avaient pris le dessus, ont brûlé sa maison, ont brûlé ses domaines. Elle est repartie de Calvi. Elle est repartie en France, à Toulon. Entre-temps, bon, il y avait quand même les aînés qui étaient partis en France.

0: relation, elle a obtenu une pension qui était reversée aux réfugiés corses. Ça lui a permis en ce moment de s'occuper un peu de sa famille. Entre-temps, ah oui, c'était à l'époque de la Révolution française, et Laetitia avait pensé qu'il fallait que tous ses enfants se rallient à la Révolution française et fassent leur chemin dans cette nouvelle organisation française. Évidemment, celui qui s'est signalé le premier, c'est Napoléon. Après, il y a eu, avec l'aide de son frère Lucien, il a pris le pouvoir. Ce qu'il a bien arrangé, c'est la chute de Robespierre, la période de Thermidor. Et ensuite, le coup d'État qu'il a mené avec la garde des grenadiers, où il a pris possession du Conseil des 500, du directoire. Et ce sont ces grenadiers qui l'ont protégé, parce qu'il a été poignardé par les membres des 500. Et Julien également, qui était là, qui était président de cette assemblée-là, a pris la décision de protéger son frère. Et à partir de là, il y a eu une sorte de coup d'État, et il est devenu consul. Le souci de Laetitia, pour revenir à elle, puisque c'était le sujet, c'était de pouvoir marier ses enfants dans les meilleures situations possibles. Les filles, Elisa, la première, s'est mariée avec un officier de l'armée française, donc, et sans en demander l'autorisation au frère aîné, à Napoléon, qui a été furieux, parce que c'était il estimait que ce n'était pas un bon soldat. Bon, on en est resté là. Une autre, Pauline, elle, a été mariée à Murat. Et Caroline a eu plutôt des aventures avec un tas de nobles, le prince Borghese et compagnie. Les fils, donc, Napoléon, a nommé ses frères à des postes très importants. Par exemple, Louis a été nommé roi de Hollande. Il s'est avéré c'était un homme très bon, très compréhensif, qui avait capté l'accord de tous ces citoyens. Vous voyez, le souci premier de Laetitia, c'était de s'occuper de sa famille. Et il nous revient à l'esprit l'expression « pour vous que ça dure » chaque fois qu'il y avait une victoire de son fils. Et en fait, ça n'a pas duré, puisque Napoléon a dû partir en exil. Sa mère s'était réfugié auprès de son demi-frère, le cardinal Fay, retrouvé à Rome, où le pape Pie VII leur a accordé un logement. Ils étaient là, elle a retrouvé une période de calme, mais de malheur, puisque son fils a connu l'exil à Sainte-Hélène. Elle n'a même pas été avisée de la mort de son fils, elle ne l'a appris que quelques mois plus tard. De toute façon, elle est morte en 1836, et enterré provisoirement à Civitavecchia, en Italie. Et c'est son petit-fils, Napoléon III, qui lui-même était le fils de Louis Bonaparte, et c'est Napoléon III qui a ramené le corps de sa mère dans la chapelle qu'il avait fait construire pour les Bonaparte à Ajaccio. Et elle repose là en 1851. Voilà l'histoire de Laetitia Ramolino.
1: Alors, maintenant qu'on sait que Laetitia Ramolino, c'était Bonaparte, qui c'est qui connaissait l'histoire? On refait un tour? Non, personne. Yves non plus? Ou de loin?
2: Non, de loin, si, avec une question, une curiosité. Monsieur Fonvieille va peut-être résoudre. Pourquoi Laetitia a-t-elle bousé le sacre de Napoléon?
1: Eh oui, parce qu'on se rappelle que sur la peinture, elle a été peinte dessus, voilà. Mais elle n'était pas présente.
0: Ça, j'ai pas eu le temps de le dire.
1: Ah, alors Jacques, dites-nous juste ça pour finir. Pourquoi elle n'était pas présente?
0: Ce qu'il y a, c'est qu'elle était contre le mariage de son fils, qui se mariait avec Joséphine de Beauharnais, qui a été une femme très légère. Bon, son mari avait été guillotiné, mais elle faisait la vedette des merveilleuses. Elle avait une vie de débauche. Et Sam, Laetitia...
1: Ça lui a pas plu.
0: Ne pouvait pas. C'était une femme très intègre, très religieuse. Et elle n'acceptait pas.
1: Donc voici
0: elle est restée à Rome, elle a boudé.
1: La fameuse raison de la non-présence de la mère de Napoléon Bonaparte à son sacre.
0: Et c'est Napoléon qui a exigé qu'elle figure sur le tableau.
1: Mais merci.

0: Merci beaucoup Jacques pour ce moment d'histoire dans ce clin d'œil et à très bientôt pour une nouvelle chronique.
1: Rendez-vous dans 15 jours pour une nouvelle chronique de la houlette sur les ondes de Radio de la Save.
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2: 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Il est midi à Paris, 10h temps universel.
3: Simon Marseille.
2: À la une de l'actualité, cette opération de la marine américaine dans le détroit d'Ormuz, à quoi joue précisément Donald Trump qui prétend vouloir escorter des navires non liés à la guerre, opération qui interroge le président français, vous l'entendrez. L'Inde peut être à quelques heures de vivre un petit séisme politique, le parti du Premier ministre Narendra Modi, elle semble bien parti pour déboulonner ses adversaires au pouvoir depuis 15 ans au Bengale occidental. Et puis, oui, le Tour de France de cyclisme, c'est dans deux mois, mais vous pouvez d'ores et déjà acheté les pop-corn, le prodige français Paul Sexas sera bien sur la ligne de départ. Le favori Tadej Pogacar a du souci à se faire. L'armée américaine sera attaquée si elle s'approche du détroit d'Ormuz. L'avertissement du commandement militaire iranien alors que les États-Unis ont annoncé une opération pour débloquer cette voie maritime stratégique. L'idée est notamment d'escorter des navires n'ayant rien à voir avec le conflit qui oppose les États-Unis et l'Iran. Opération humanitaire selon le mot employé par Donald Trump. Opération pas claire d'après le président français Emmanuel Macron.
4: Je ne sais pas quelle est cette initiative. Nous poussions, dès que le cessez-le-feu a été déclaré, pour faire deux choses. J'avais eu le président Trump et le président Pezeshkian. Le cessez-le-feu devait inclure le Liban et le cessez-le-feu devait permettre la réouverture d'Ormuz. Le vendredi, nous avons tenu cette mission ad hoc qui a rassemblé de nombreux États et gouvernements, une cinquantaine, de tous les continents d'ailleurs, ce qui était une très bonne chose. Le même jour, les États-Unis ont annoncé faire un blocus. Aujourd'hui, je regarde la situation, si les États-Unis veulent réouvrir, sont prêts à réouvrir Ormuz, c'est très bien. C'est ce qu'on demande depuis le début. Mais nous, on ne va pas participer à quelque opération de vive force que ce soit dans un cadre, pour ma part, qui ne me semble pas clair. Donc nous avons bâti une mission ad hoc sur laquelle nous travaillons. La planification militaire s'est faite à Londres. Mais nous souhaitons qu'il y ait surtout une réouverture concertée entre l'Iran et les États-Unis. C'est la seule solution qui permette durablement de rouvrir le détroit d'Ormuz, de permettre la libre navigation et de le faire sans restriction et sans péage.
2: Et le président français Emmanuel Macron au micro de Valérie Gass. Sur le plan diplomatique, les discussions restent toujours au point mort. Téhéran appelle ces dernières heures Washington à abandonner leurs demandes excessives. Était-ce à cette situation électrique au Moyen-Orient à laquelle Marc Carney faisait référence ces dernières heures? Le premier ministre canadien assure que son pays et l'Europe ne sont pas condamnés à subir un ordre mondial brutal. Le chef du gouvernement canadien est l'invité du 8e sommet de la communauté politique européenne qui se tient à Yerevan en Arménie. Une cinquantaine de dirigeants sont attendus dans le pays jusqu'à demain mardi. En Ukraine, 4 civils sont morts dans une frappe de missile russe en plein jour. Il a frappé la ville de Merefa dans l'est du pays. Et dans la nuit de dimanche à lundi, un drone piloté par Kiev avait visé un immeuble résidentiel à Moscou. C'est le maire de la capitale qui l'indique. Une attaque qui survient à quelques jours seulement des célébrations de la victoire contre l'Allemagne nazie. En Centrafrique, rentrée parlementaire aujourd'hui. Une session extraordinaire de l'Assemblée nationale débute, mais l'hémicycle n'est que partiellement rempli, car les résultats du second tour des élections générales n'ont pas encore été dévoilés dans plusieurs circonscriptions. Le parti au pouvoir détient une cinquantaine de sièges. L'opposition avait fait le choix de boycotter les élections législatives. Direction l'Inde, à présent, où le dépouillement des urnes se poursuit. 5 États et territoires vont découvrir le nouveau visage de leur assemblée locale. À ce stade, on sait que le BJP, le parti du Premier ministre Narendra Modi, réalise une percée historique, victoire surprise au Bengale occidental probablement, Abdoulaye Rally, où la formation politique au pouvoir déboulonne la dame de fer, Mamata Banerjee.
5: Selon les résultats encore partiels qui tombent depuis 8h ce matin, les tendances indiquent une percée majeure du BJP de Narendra Modi. La surprise est venue du Bengale occidental, où après 15 ans de règne, la dame de fer Mamata Banerjee subit une défaite historique au profit du BJP. C'est en verrou symbolique qui saute. Cet État était l'un des derniers bastion de résistance à l'idéologie nationaliste hindoue du pouvoir central. Le BJP progresse également dans 4 régions où les élections ont eu lieu. Cependant, le sud de l'Inde résiste encore. Les électeurs boudent le parti de la majorité au Kerala et au Tamil Nadu. Fait majeur aussi de ces scrutins, au Tamil Nadu, l'élection est marquée par l'ascension fulgurante d'un acteur de cinéma. Il s'appelle Vijay et il bouscule l'ordre politique établi. L'heure est donc au triomphe pour les partisans du gouvernement de Modi. Il se prépare à fêter cette victoire ce soir. Abdullah Irali, New Delhi, RFI.
2: Bon courage. Et comment un attentat antisémite a-t-il pu se produire sur une célèbre plage de Sydney? La commission d'enquête lance ses audiences publiques ce lundi à propos de ce drame qui a endeuillé l'Australie. C'était il y a près de 5 mois, rappelez-vous, 15 personnes avaient été tuées lors d'une fête juive. Un père et son fils avaient ouvert le feu sur la foule. Des

0: d'influence a été déposée ce week-end par une association anti-corruption. Bonjour Laura Martel.
1: Bonjour.
0: Dans son viseur, le député Charles Lalonde, au cœur des travaux parlementaires, et le groupe de presse Lagardère News.
1: Oui, dans sa plainte assez anti-corruption, estime que Charles Lalonde a influencé les débats de la commission d'enquête en posant des questions suggérées par la direction de Lagardère News, dont la famille Bolloré est le premier actionnaire. Cette plainte fait suite en fait à une récente enquête du Monde. Le quotidien avait révélé que la direction des affaires institutionnelles de Lagardère News avait envoyé des listes de questions à plusieurs députés, dont Charles Lalonde, pour qu'il les pose aux personnes auditionnées. Le député n'a pas répondu à nos sollicitations, pas plus que Lagardère News, mais il a indiqué à l'AFP qu'il avait bien été destinataire de ces questions, mais qu'il ne les avait pas utilisées. C'est vieux comme l'Assemblée nationale quand on est député de recevoir des contributions sur sa boîte publique, a-t-il expliqué, tout en insistant sans être tenu à l'indépendance la plus stricte durant les débats. À ces corruptions, considère au contraire que son comportement contredit cette thèse. Sa posture lors des auditions, marquée par une hostilité systématique envers l'audiovisuel public, est identique à celle suggérée par le groupe Bolloré dans ses listes. Jérôme Carsenti, qui est l'avocat de l'association, nous précise qu'il apparaît plausible que Lagardère News ait proposé à M. Lalonde de lui assurer une importante place médiatique pour propulser sa carrière politique, tandis que l'objectif du groupe média privé aurait été de discréditer son principal concurrent, soit le service public.
0: Laura Martel du service France d'RFI, merci beaucoup. Cette alerte, ces dernières heures de l'Agence internationale de l'énergie, les émissions de méthane restent à des niveaux très élevés dans les énergies fossiles. L'AIE estime que récupérer ces rejets pourrait permettre de fournir le double du gaz qui transite chaque année par le détroit d'Ormuz. Rappelons que le méthane est responsable d'environ 30% de la hausse de la température moyenne mondiale. Le vainqueur du prochain Tour de France sera-t-il français? Le pays a des raisons d'espérer. Christophe Diremzian, car le prodige de 19 ans, Paul Sexas, vient d'annoncer dans une vidéo sur les réseaux sociaux qu'il sera bien sur la ligne de départ dans 2 mois tout pile.
2: Je suis quand même venu pour vous annoncer quelque chose de particulier. En juillet prochain, j'aurai quand même une course.
3: Laisse-nous deviner, Tour de France.
2: Ouais.
4: Elle n'aura pas cherché longtemps, la grand-mère de Paul Sexas. Oui, son petit-fils sera bien sur la grande boucle et passera en juillet en Haute-Savoie, où le prodige de 19 ans est venu annoncer à ses grands-parents ce que la France entière du cyclisme espérait. Un rêve d'enfant, explique le phénomène, confiant dans sa capacité à jouer un vrai rôle sur ce tour. Et il y a de quoi être optimiste au vu des résultats exceptionnels de sa première partie de saison. Une victoire finale sur le Tour du Pays Basque, couronnée de 3 victoires d'étape, la classique La Flèche Wallonne, remportée haut la main, et surtout l'impression que l'impérial Tadej Pogacar a désormais trouvé à qui parler sur les grosses difficultés d'une course. Deuxième derrière le Slovène lors des Strade Bianche début mars, encore dauphin après lui avoir tenu tête dans la côte de la Redoute sur Liège-Bastogne-Liège, Sexas impressionne, grimpeur, rouleur de contre-la-montre, le Lyonnais a déjà la panoplie des plus grands, le voir sur le Tour va faire de lui le plus jeune coureur depuis 1937 à s'aligner sur la plus grande épreuve cycliste du monde, mais également générer une énorme attente. Rendez-vous le 4 juillet à Barcelone pour savoir s'il sait aussi résister à la pression.
0: Et Christophe Diremzian, le 4 juillet, c'est dans 2 mois tout pile, 2 petits mois avec notamment 2 passages par le mythique col de l'Alpe d'Huez. Un mot de football pour terminer, on connaît déjà le nom du champion d'Italie. L'Inter Milan remporte le 21e titre de son histoire. C'est le 3e en 6 ans. À 3 journées du terme de la saison, le club compte 12 points d'avance en tête du classement après une victoire hier dimanche 2-0. C'était face à Parme. Tout de suite, c'est 8 milliards de voisins avec vous, Laurence Garcia.
5: Merci beaucoup, Simon Marseille. Et à tout à l'heure pour le prochain rendez-vous à 13h, heure de Paris sur RFI.
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7: Et si on discutait, l'émission qui vous rencontre et vous raconte. Moi c'est Fiona, en studio ou sur le terrain, je discute avec vous d'actualités, d'événements ou d'histoires du coin. Aujourd'hui, on parle art et plus précisément photo. La 25e édition du Mai photographique bat son plein, du 18 avril au 31 mai sur nos territoires. Un festival qui rassemble une 40aine de communes et plus de 120 expositions à travers le Gers, la Haute-Garonne, le Tarn-et-Garonne, le Tarn et l'Ariège, investissant lieux publics, salles, commerces et cinéma depuis 25 ans. Dans ce cadre, plusieurs expositions sont à découvrir localement. Et justement, pour en parler, nous recevons Serge Berruy.

0: Yeh, photographe et exposant à Grenade, des photos consacrées aux îles Lofoten, à voir à l'Office de tourisme des Hauts-Tolosans du 2 au 30 mai. Bonjour Serge, merci d'être avec nous.
1: Bonjour Fiona, je suis très content d'être à Radio de la Save. Merci pour votre invitation, c'est sympa.
0: Alors Serge, racontez-nous, comment la photo est entrée dans votre vie ?
1: Alors, j'ai démarré la photo il y a fort longtemps. J'étais un gamin quasiment. Bon, je regardais un petit peu ce que faisait mon oncle aussi à l'époque. Et j'ai fait un petit peu de peinture, hein, peinture à l'huile avec ma tati, mais ça prenait énormément de temps. Puis est arrivée une opportunité. Ma maman qui faisait pas mal de tricotage a gagné un petit appareil photo en plastique, bon, vraiment quelque chose de très basique. Et là, j'ai commencé à exercer mon œil et à passer les pellicules à développer. Donc il fallait attendre un petit peu, c'était pas l'ère du numérique encore, mais bon, on découvrait les images quelques jours après les avoir prises. Et voilà, et j'ai démarré un petit peu comme ça, puis après j'ai progressé de fil en aiguille pour finir par faire de la diapositive, parce que c'était vraiment mon truc. Et ce qui m'intéressait beaucoup dans la photo, c'était surtout les paysages et aussi les voyages. C'est-à-dire qu'en fait, ça me permettait de partager des images que j'avais pu voir sur le terrain, mais que j'avais surtout gravées, on va dire, sur la pellicule. Et ces souvenirs-là, ça me permettait de les revoir a posteriori et de les partager avec ma famille en premier. Puis bon, de fil en aiguille, je me suis inscrit dans un club photo à Blagnac, début des années 80. Et là, ça a été la découverte un peu de ce que faisaient tous les autres. Donc la découverte aussi du laboratoire noir et blanc, de partager des images et des idées avec d'autres photographes qui étaient à l'époque certainement plus aguerris que moi. Et puis, petit à petit, j'ai affiné mon style et jusqu'à on va dire, continuer sur mes voyages à explorer. Parce que pour moi, la photo, c'est aussi synonyme d'exploration, de contempler la nature.
0: Vous êtes donc formé en autodidacte. Aujourd'hui, vous êtes à votre compte, vous êtes photographe professionnel.
1: J'ai fait pratiquement pendant une trentaine d'années, j'ai touché à tout, dans la photo, parce que tous les sujets m'intéressent. Je me suis formé aussi avec le club photo. Ça, c'est quelque chose que je recommande fortement aux personnes qui veulent évoluer dans leur art photographique. C'est-à-dire que ça permet de voir ce que font les autres et puis d'avoir aussi la critique des toujours bienveillante dans les clubs photos. C'est toujours quelque chose de sympa, d'avoir les oreilles bien ouvertes et d'écouter les conseils bienveillants des collègues. Donc, petit à petit, j'ai continué à faire mes photos. J'ai toujours un appareil photo sur moi. Et à l'endroit où je travaillais à l'époque, chez Liber Aerospace, j'ai eu l'opportunité d'aller couvrir le Salon du Bourget à la demande de la direction. Et donc, quand j'ai rendu mon travail, apparemment, ça leur a plu, puisque ensuite, ils m'ont confié pas mal de missions de ce style, et même au sein de l'entreprise. Et je suis devenu, le photographe officiel de Liber Aerospace Toulouse pendant une bonne quinzaine d'années. Et puis, à la fin, j'ai eu l'opportunité de quitter l'entreprise avec un plan de départ volontaire et de m'installer à mon compte pour l'exercer de façon professionnelle en faisant des photos de studio, des photos d'événements familiaux comme des mariages ou des baptêmes, des trucs comme ça, et aussi pour des professionnels de la musique, des musiciens, des concerts et des écoles de danse, vous voyez, des choses un petit peu comme ça. Donc encore d'autres sujets que j'essaye de traiter avec un œil, on va dire, assez pertinent sur le moment ou toujours en essayant quand je prends de l'humain, de capter l'émotion de la personne et sa personnalité. Donc ça ne sera pas de la photo posée, ça va être plutôt de la photo où on discute et à un moment donné, je vois un trait de caractère, tac, clac, et je déclenche juste à ce moment-là pour essayer de récupérer ça.
0: Malgré tout, vous gardez quand même un intérêt particulier pour les paysages, les voyages. Quand on regarde votre travail, on sent une atmosphère particulière. Comment est-ce que vous décririez votre univers photographique ?
1: Alors, mon univers photographique, effectivement, il est très orienté sur le paysage. Je pratique pas mal la montagne aussi. J'ai fait de la montagne, à un niveau quand même pas mal. Et j'avais, encore une fois, toujours mon appareil photo sur moi parce que je voulais partager ces instants, que ce soit avec mes collègues comme avec la famille. Alors, mon univers photographique, il est plus orienté, on va dire, sur une recherche de la lumière, des lumières particulières, des ciels chargés, des ambiances de je dirais presque parfois l'impression d'être à l'aube du début du monde, quoi, en fait. Quand on est le matin en train d'escalader une montagne et qu'on découvre tout d'un coup au-dessus d'une mer de nuages un brouillard qui se déchire et puis hop, une lumière qui apparaît et qui commence à illuminer les flancs des montagnes ou un paysage avec... on va dire, même dans les forêts, hein, ça m'arrive de me balader à Boucone et de voir au fil des saisons des ambiances totalement différentes, mais toujours avec cette recherche d'avoir ce petit rayon de lumière qui va passer entre deux arbres, qui va illuminer la petite touffe de fougères ou qui va courir le long des collines pour donner ces petits contrastes et en même temps ces atmosphères vaporeuses. Là, ça c'est, je dirais, c'est ce que je recherche souvent. Alors, on n'y arrive pas toujours, mais c'est une chasse photographique. Voilà, c'est plus assimilé à ça, on va dire.
0: On va parler un peu de cette exposition à Grenade. Comment s'est faite de votre côté la participation au festival IBO et au Mai photographique ?
1: Alors la participation IBO, en fait, ça fait quelques années que j'adhère au club, enfin à l'association. C'est une association qui réunit une centaine de photographes aujourd'hui qui sont d'un petit peu partout autour de la région de Toulouse. C'est très large, hein, ça va du nord de Toulouse jusqu'à Portée-sur-Garonne, l'Ariège. En fait on se réunit une fois par mois pour montrer des images et puis pour préparer surtout le festival parce que c'est quelque chose d'important pour nous. Alors, moi, j'y suis venu par l'intermédiaire d'autres copains qui étaient au club photo à Villeneuve-Tolosane, là où j'adhère aujourd'hui. Et c'est en discutant comme ça qu'on m'a dit « Pourquoi t'exposes pas des photos là-bas ?» Donc, je suis allé voir comme ça un spectateur au départ. Et puis, j'ai tout de suite accroché parce que j'ai trouvé que l'ambiance était bonne et puis qu'on croise énormément de personnes. Et cette association, elle permet effectivement d'accéder à tout un réseau, on va dire, de partenaires commerçants ou médiathèques ou des lieux culturels. On propose des séries d'images. Et puis après, c'est sélectionné plus ou moins. Mais ça laisse quand même la porte ouverte à énormément de choses puisque actuellement, je vous dis, on a une centaine de partenaires, en gros, ou 120 sur toute la région. On trouve toujours chaussures à son pied, il n'y a pas de problème. À Grenade, moi j'ai commencé il y a quelques années, mais on n'expose jamais à chaque fois au même endroit. Donc c'est ça qui est intéressant aussi, c'est que ça nous permet d'aller un coup à Cornebarieux, un coup ça va être à Villeneuve-Tolosane, ça va être à Plaisance-du-Touche. J'ai exposé à l'Île-Jourdain l'année dernière. Mais cette année, c'est la première fois que je vais exposer à Grenade. Mais bon, on est sollicité par des personnes qui sont... l'association, elle est articulée sur des responsables, entre guillemets, de zones géographiques. Et donc, ces personnes-là, elles explorent un petit peu. Elles vont voir les commerçants, elles vont discuter avec les communautés de communes, des trucs comme ça. Et puis, elles vont proposer Elles vont dire, tiens, on a un photographe là, est-ce que ça vous intéresse? Et voilà, donc comme ça, c'est M. Daniel Laborde qui m'a contacté, qui m'a dit, hey Serge, tu serais intéressé pour faire une expo à Grenade, à l'office de tourisme? Je lui ai dit, oui, pourquoi pas, effectivement, au contraire, c'est un honneur de pouvoir montrer ces images. Donc après, ben, on rentre en relation avec les personnes, les responsables, et ça se fait.
0: Pour cette exposition, vous avez choisi vos photos sur les îles Lofoten. Pourquoi cet endroit en particulier ?
1: On va dire que c'est un endroit qui m'a énormément marqué par sa typologie, par son climat, mais aussi par les formes par le relief qui est spectaculaire. On voit des montagnes qui s'élèvent à plus de 1000 mètres à la verticale au-dessus des fjords. Il y a des lumières incroyables. Ça me correspondait très bien à mon style de photo. Et alors, ça fait quand même déjà 3 ans que j'expose des photos sur l'Islande. Je me suis dit, il va falloir changer. Il va falloir mettre des photos sur les îles Lofoten. Je les avais accrochées l'année dernière à Lévignac. Comment dire, je propose cette série parce que j'ai voulu changer de lieu, on va dire. Mais toujours en restant dans ces zones nordiques, dans ces contrées... baigné dans la brume et par la lumière du nord.
0: Et est-ce qu'il y a une photo dans l'exposition qui a une histoire un peu particulière ?
1: Elles ont toutes une histoire. C'est compliqué de faire un choix. Mais je dirais que peut-être, oui, j'en ai une qui est pas forcément la plus parlante pour tout le monde, mais qui correspond à un moment où on s'est retrouvé au bord d'une plage. On était plusieurs photographes, on était avec nos trépieds, on avait fait nos réglages et tout ça, et puis il faisait vraiment un temps de cochon, on va dire, c'était pas facile. On avait la pluie, on avait le vent, et puis il y a eu un moment où on a pris une averse monumentale. Donc on s'est recroquevillé un petit peu comme des tortues, on s'est mis sous nos ponchos à essayer de protéger le matériel photo aussi, et on a attendu que ça passe. Et pendant un quart d'heure, on a pris un grain, mais ça tombait à saut, et c'est passé. Là, on a sorti la tête des ponchos, je me suis retourné, j'ai vu une lumière de fou sur la montagne, et à l'opposé, à 180 degrés, je me tourne de l'autre côté, et là je vois... ce soleil qui passe juste sous les nuages qui venaient de nous arroser, et là je vois ce contraste avec ces rochers forme arrondie, vous voyez, mais qui étaient détrempés complètement, qui brillaient, mais alors, et ça a été je sais pas, comme si on avait vu Dieu, je ne sais rien si on peut dire ça, mais ça a été un grand moment, ouais.
0: Il y aura aussi une matinée rencontre le 9 mai. Concrètement, comment est-ce que ça va se passer ? Est-ce que ces moments d'échange avec le public sont importants pour vous ?
1: Oui. Alors, j'aime bien discuter. C'est important de pouvoir parler avec les personnes parce que cet échange-là, quelque part, il nous fait progresser. C'est-à-dire qu'en fonction de leurs remarques, on va évoluer dans le sens où on va se dire ben oui, effectivement, c'est juste. Alors, il y a une expérience qui est toujours incroyable, c'est d'être en face d'une classe d'école, par exemple. Alors, à Saint-Aurès, je vais avoir le plaisir de me retrouver avec des classes de 5e pour discuter autour d'une exposition sur les graffeurs toulousains. Et là, les gamins, ils sont sans filtre. Ça, c'est fou. Parce que ils ont leur œil de jeunes, de gamins, et en même temps, c'est hyper pertinent ce qu'ils disent. C'est-à-dire qu'en fait, ça arrive même à désarçonner parce qu'on ne s'attend pas à ce genre de remarques. Donc, il faut être un petit peu préparé quand même à cet exercice. Mais c'est fou parce que c'est très frais, quoi. Tout ce qu'ils vont dire, c'est sincère. C'est vraiment, vraiment, vraiment pour moi une des plus belles expériences qu'on peut avoir quand on présente son travail.
0: Et est-ce que vous avez d'autres projets en préparation ? Est-ce qu'il y a un lieu ou un thème que vous aimeriez encore photographier ?
1: Alors, des thèmes, La photo donne l'opportunité d'explorer tant de choses. Ça n'a pas de limite, on va dire. Moi, je vais rester encore un petit peu dans mes pays nordiques. Donc, je vais revenir en Écosse à partir du 15 septembre. Mais j'aimerais bien revenir en Islande pour explorer la partie du centre de l'île que je n'ai pas pu faire parce que on a choisi volontairement une période très perturbée d'entrée d'hiver et le deuxième voyage c'était la fin de l'hiver. C'est d'aller découvrir des zones encore plus désertiques, encore plus brutes c'est la naissance du monde, vous voyez, d'assister. C'est une île qui est très jeune, donc on découvre la planète comme elle était certainement il y a quelques millions d'années. Mais après, j'ai beaucoup d'envie d'aller dans l'ouest américain, peut-être les montagnes rocheuses au Canada ou la partie, on va dire, Utah, Arizona aux États-Unis. Là, je vais revenir plutôt sur des paysages de désert un peu arides, mais c'est très intéressant aussi au niveau photo. C'est paysages très épurés, mais très beaux.
0: Merci beaucoup, Serge, d'avoir été avec nous.
1: Eh bien, c'était un grand plaisir. Merci à vous de m'avoir invité.
0: Je rappelle que l'exposition est à découvrir du 2 au 30 mai à l'Office de tourisme des Hauts-Tolosans de Grenade, avec une rencontre avec l'artiste le samedi 9 mai au matin. N'hésitez pas à aller y faire un tour.
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1: L'association Culture Danse 31 de Merville organise au Dancing le Tequiero, situé 8 bis rue de Savoie à Merville, une après-midi rétro-guinguette le jeudi 7 mai de 14h30 à 18h30, ouverture des portes à partir de 14h. Le tarif est fixé à 12€ l'entrée, petit goûter offert et grand parking sur place. Renseignements au 07 50 09 66 06, après-midi rétro guinguette au Dancing Le Tequiro de Merville le jeudi 7 mai de 14h30 à 18h30. La Maison des habitants de la Vallée de la Save vous propose son programme en ce début de mois de mai. Lundi, randonnée pédestre adulte 8h50 à 10h30 et marche douce de 8h50 à 10h. Rendez-vous parking lac de la Bordette. Conversation anglaise adulte débutant intermédiaire de 9h à 10h30. Après-midi, couture de 14h à 16h30. Également au Café des habitants de Sainte-Livrade ouvert de 15h à 17h pour les adultes. Le mardi, conversation en français pour les adultes de 10h à 11h30 et gymnastique cérébrale adulte de 10h30 à 11h30 au café Le Buvard de la Serre Prader. Le mercredi, c'est mercredi libre pour tout public de 14h à 17h. Partagez un moment autour d'un café pour discuter et jouer. Le jeudi, gymnastique cérébrale adulte 9h30, 10h30 et de 11h à midi, suivi d'un atelier créatif adulte de 14h à 16h30 et de la belote adulte de 14h30 à 17h. La Maison des habitants de la Vallée de la Save propose également des permanences individuelles pour l'accès aux droits et au numérique, des aides dans les démarches administratives et des aides au retour à l'emploi. Renseignements auprès de la Maison des habitants de la Vallée de la Save, 5 rue de la Mairie à Lévignac, au 05 62 13 80 20 et également sur le site internet www.grandouesttoulousain.fr. Dans le cadre de l'événement national Mai à vélo, le Grand Ouest Toulousain Agglomération propose tout au long du mois de mai une série d'animations gratuites et ouvertes à toutes et tous. C'est organisé par la Maison des Mobilités, à l'espace Monestier et la Maison des Habitants de Plaisance-du-Touche. Des ateliers et des astuces autour du vélo. Retrouvez tout le programme sur le site internet www.grandouesttoulousain.fr.
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2: Quand la scène de musique actuelle, la GESP, rencontre les jeunes de l'Institut Thérapeutique Éducatif et Pédagogique de Lourdes, ça donne un projet qui s'appelle Passage. Passage. Le jeu de mots est important. À la voix, il va falloir qu'on l'explique. Merci à vous, Pierre Domingès, qui représentait la GESP à Tarbes, qui est une SMAC. Et vous, Ludivine Fernandez, vous êtes éducatrice, donc, à l'Institut Thérapeutique Éducatif Pédagogique de Lourdes. C'est quoi ce projet Passage, la musique et un institut?
3: Ce projet a été lancé grâce aux jeunes, je vais être honnête avec vous, qui nous ont poussé, nous professionnels, à nous questionner sur l'importance que peuvent avoir les jeunes à écouter du rap, à se rapprocher un petit peu des artistes, à émerger un petit peu des choses qui se véhiculent chez eux, de leur passé, de leur expérience de vie. Voilà pourquoi j'ai sollicité la GESP. Je me suis mise en relation avec Pierre dans le cadre d'une convention partenariale pour pouvoir proposer et permettre aux jeunes de s'exprimer à travers effectivement leur passage à l'acte.

0: de façon positive et pouvoir leur permettre de s'exprimer autour d'un atelier d'écriture avec le groupe Militants, que je remercie aussi énormément pour leur travail fourni. Le but de ce projet, c'est qu'effectivement chaque jeune, donc Kylian, Kyle et Olivier, puissent exprimer leurs émotions à travers la thématique du passé, présent, futur, à travers un texte et une composition de leur plaisir en fait de s'exprimer voilà, à travers l'écriture et le rap.
1: Ce qui m'a séduit dans ce projet, c'est le titre « Passage à l'acte ». Et c'est un projet qui rentre dans les ce qu'on appelle les dispositifs culture santé. Et « Passage à l'acte », c'est-à-dire de faire en sorte que chacun peut être un créateur. On passe à l'acte de création, on retourne un acte qui peut être négatif envers soi-même ou envers les autres, en un acte positif qui est l'acte de création.
2: Ce numéro de 180 secondes a été réalisé par Radio Présence Lourdes-Pyrénées pour l'Assemblée régionale des radios associatives dans le cadre d'un partenariat avec la région Occitanie-Pyrénées-Méditerranée.
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Bonjour à tous et à toutes et bienvenue sur Radio de la Save dans mon émission Ma sorcière bien lunée où on se retrouve chaque semaine pour vos énergies de la semaine par le biais d'un petit tirage de cartes où vous n'avez qu'à choisir, vous orienter vers le tas 1, 2 ou 3. Moi je suis Lucille Leroy, je suis de l'île Jourdain, ça faisait à peu près 10 ans que j'accompagnais l'humain en tant que thérapeute. Naturopathe, médium énergéticienne, et là je suis en train d'opérer une bascule puisqu'on crée des événements sensoriels et pâtissiers avec mon mari Benjamin, Lara Bar, que vous pouvez retrouver sur le marché de Lévignac le vendredi et l'île Jourdain le samedi, il est collège culinaire de France, et nous organisons dans un espace qui a été créé pour, et puis aussi dans d'autres espaces extérieurs, des cérémonies de passage pour les gens qui souhaitent célébrer hors religion et pratiques dogmatiques, etc., qui n'ont pas forcément ces croyances ou cet ancrage, leur permettre d'honorer les passages de vie, les petites morts, les renaissances, les grandes bascules, puisque c'est précieux de pouvoir traverser en étant guidée, accompagnée. Et en tant que passeuse, nous avons choisi d'ouvrir ces espaces-là. Et ça a déjà commencé le 1er mai avec une première expérience qui a été magnifique autour du cacao sacré, de la pâtisserie. Et donc, deux fois par mois, il y en aura une autour du thé, de la transmission de la guidance et une autour du cacao qui sera plutôt en soirée et autour du thé plutôt en journée. Vous pouvez vous tenir informé sur aohahu.expérience au pluriel sur Instagram ou sur mon site web lucille-leroy.fr. Lucille 2 LE. On y va pour vos énergies de la semaine. Vous n'avez qu'à choisir entre le tas 1, le tas 2 et le tas 3.

0: Allez, c'est parti pour ceux et celles qui ont fait le choix numéro 1. On nous parle ici cette semaine vraiment d'un grand changement, une grande bascule. Il y a quelque chose qui se passe dans la chance, dans l'ouverture, dans le fait que les choses s'harmonisent autour de toi. Il y a quelque chose vraiment qui est de l'ordre de l'abondance. Tu vois, il y a une belle ouverture qui se crée et il se trouve que tu as vraiment à faire attention à ne pas toi-même fermer la porte par culpabilité. Tu vois, comme s'il y avait ce truc de loyauté à ta lignée ou de loyauté à ton entourage. Il y a vraiment une opportunité qui peut te permettre de changer de vie, vraiment, tu vois, de vibrer beaucoup plus avec cet aspect abondant de l'existence. Et tu peux toi-même, comme refuser ce changement de manière totalement inconsciente, mais par culpabilité envers cet entourage actuel, puisque forcément, quand on change de vibration, on change aussi d'entourage, de lien, d'habitude, etc., etc. Il y a vraiment quelque chose de cet ordre-là ici. Donc, écoute ton cœur surtout, suis ta voix, ton intuition, et le cœur ne se trompe jamais. Pour ceux et celles qui ont choisi le tas numéro 2, on nous parle ici de communication, de contrat et de parole. Donc il y a vraiment quelque chose cette semaine qui se joue le fait de conclure des pactes, conclure des contrats, communiquer. Il y a vraiment des ouvertures qui peuvent se créer, mais tu as vraiment besoin de te recentrer, toi aussi, de faire attention à être connecté à ton intuition, de pas faire des choix par peur ou par culpabilité ou par blessure, tu vois, de vraiment réagir d'un aspect intérieur apaisé. Peut-être prends le temps chaque matin de te connecter à un espace intérieur apaisé, tu vois, d'être dans ta vérité et pas par rapport à des réactions en lien avec l'extérieur, de vraiment rester à l'intérieur de toi. Il y a vraiment de belles choses qui peuvent se concrétiser, mais voilà, t'as besoin d'être connecté à toi et pas à la vie des autres, qui n'est que la vie des autres. Et à ceux et celles qui ont fait le choix numéro 3, on nous parle ici, un peu comme dans le tas numéro 1 finalement, on nous parle d'ouverture, mais qui peut être freinée par la peur de la jalousie ou par cet héritage familial qui peut être un peu lourd pour toi, c'est-à-dire que ta famille n'a pas forcément fait comme toi par le passé, t'es un peu le mouton noir de la lignée qui fait différemment, qui a d'autres projets, et du coup, tu peux inconsciemment fermer des portes qui s'ouvriraient à toi par peur justement d'être jalousé, d'être rejeté, de paraître différent, différente. Donc c'est important là aussi d'écouter ton cœur, ton intuition. Il y a vraiment cette ligne cohérente entre les trois tirages là, de vraiment penser à vous recentrer, à écouter votre vérité et à ne pas chercher à la validation extérieure puisque ça n'est pas votre vérité. Je vous souhaite à tous et à toutes une excellente journée et je vous dis à très vite sur les ondes de Radio de la Save.
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1: Bonjour, chères jeunes lectrices et jeunes lecteurs. Je vous retrouve pour une émission consacrée, vous l'avez compris, à la jeunesse. Et plus particulièrement, j'ai sélectionné pour vous deux albums jeunesse. Tout d'abord, la nouveauté d'Émilie Gravette. Alors, Émilie Gravette, je vous en ai déjà parlé, on adore ce qu'elle fait. C'est elle qui avait fait, par exemple, Le Grand Ménage, vous vous rappelez peut-être avec ce blaireau qui n'en fait qu'à sa tête et qui veut que la forêt soit nickel et qui va finir par la bétonner. Alors là, avec son nouveau livre qui s'intitule « Ours veut dormir », elle s'adresse à un jeune public pour les petits, hein, vraiment à partir de 3 ans. Et toujours avec son dessin que nous aimons beaucoup, Émilie Gravette raconte l'histoire d'un ours qui, c'est l'heure d'aller se coucher. Alors il a lu une histoire, il s'est détendu, il s'est bien lavé les dents, etc. Et il s'installe pour dormir. Et au moment où il s'installe pour se coucher, enfin tranquille, il entend un bruit qui le dérange profondément. Et il va essayer de sortir de son terrier parce qu'il vraiment il est empêché de dormir. Il va sortir de son terrier et demander aux animaux autour de lui. Est-ce que c'est toi qui me réveille? Alors le puits vert va lui dire, ben non, moi c'est pas moi, je fais pas ce bruit-là. Est-ce que c'est toi la petite souris? Mais non, c'est pas moi. Et on va voir défiler tous les animaux de la forêt jusqu'à ce qu'on arrive à mener cette enquête et à trouver qui en a après l'ours et qui l'empêche de dormir. Donc vraiment, c'est pour les tout petits, le côté un peu répétitif et la découverte des animaux. Et voilà, c'est vraiment toujours un petit délice de découvrir ces albums. L'autre album est un petit peu plus coquin, un petit peu plus espiègle. Il s'intitule « L'affaire des trois petits cochons ». Aux éditions du Seuil, les trois petits cochons ingrats même, c'est marqué entre parenthèses. Marie-Sabine Roger, vous la connaissez peut-être chez les adultes, où elle écrit des romans. Et là, elle fait un album pour les enfants. Alors les enfants un petit peu plus grands, hein, à partir de 6 ans je pense. C'est vraiment la réécriture de ce conte, bien sûr, très connu, des trois petits cochons, bien sûr, mais avec beaucoup d'humour. Alors effectivement, ces trois petits cochons sont ingrats au possible, mal polis, feignants, face à un loup adorable qui ne pense qu'à les aider, qu'à leur rendre service. Ils s'inquiètent d'ailleurs parce que ces petits cochons n'ont pas de maison. Et ils voient la météo changer, ils comprennent qu'il va pleuvoir, qu'ils vont avoir froid, qu'il va y avoir du vent. Et du coup, il va leur proposer des plans, des techniques de construction. Alors en paille, en bois. Et en fait, les cochons ne respectent rien. Ils détruisent tout. Ils sont vraiment très, très, très impolis. Donc avec beaucoup d'humour, ben, Marie-Sabine Roger réécrit, reconstruit ce conte. Ce qui m'a beaucoup plu, ce sont les illustrations aussi, un petit peu caricature, vous voyez. Et voilà, pour moi, en tout cas, c'est ce qui fait que c'est une réécriture vraiment très, très réussie. Donc je ne peux que vous recommander cet album. Un petit troisième pour finir cette émission, un album qui s'intitule « Amy, petite souris de génie ». Alors c'est publié aux éditions Grunt et ça s'adresse aussi pour les petits, hein, à partir de 4 ans je dirais. Amy, c'est une souris qui est passionnée d'invention. Elle vit paisiblement dans un grenier jusqu'au jour où un énorme chat pointe le bout de son nez. Alors bien sûr, elle est terrifiée et elle décide de faire usage de ses talents de bricoleuse pour éloigner ce visiteur important. Mais sa première intervention et invention ne va pas s'avérer très efficace. Qu'à cela ne tienne, Amy ne s'avoue pas vaincue, bien sûr, elle va trouver une nouvelle idée. Est-ce qu'elle va arriver à construire la machine parfaite pour pouvoir enfin profiter tranquille de son grenier? Alors voilà vraiment un album pour toute la famille parce que c'est construit à la manière d'un conte randonné, donc il peut être lu aux petits. Et les enfants un peu plus âgés, eux vont peut-être apprécier davantage les belles illustrations avec plein de détails à pouvoir retrouver tous les objets qu'a utilisé Amy pour construire ces différents monstres. Vraiment, on a beaucoup aimé cet album, Amy, petite souris de génie. Voilà, j'espère que vous avez pris quelques notes et que cela vous a donné envie d'en savoir un peu plus. Je vous dis à bientôt pour une nouvelle
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2: Bonjour à tous et ravi de vous retrouver pour ce tout nouveau numéro de Chute on écoute la télé, l'hebdo. Comme chaque semaine et chaque lundi de 14 à 15 heures sur Radio de la Save, j'ai plaisir à vous accompagner pendant une heure pour décrypter ensemble l'actualité culturelle de la semaine avec tous nos invités. Je vous propose tout de suite de découvrir le sommaire de l'émission.
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2: Allez, pour ce premier lundi de mai, au sommaire de cette toute nouvelle émission de Chute, on écoute la télé, deux coups de cœur ciné, le premier consacré au film C'est quoi l'amour? Dans quelques instants, nous allons être rejoints par le réalisateur Fabien Gorjard, qui sera accompagné de Lies Salem, Saul Benchetrit, Vincent Macaigne et Céleste Brunkel. Un rendez-vous à ne pas manquer. Notre coup de cœur télé cette semaine est consacré à la série Enchaînée qui débarque mercredi soir sur France 2, déjà en ligne sur France.tv. À cette occasion, le créateur de la série Alain Moreau, la réalisatrice Laure de Butler et les comédiens Lolita Tergimena et Enzo Rose seront nos invités exceptionnels. Et puis en fin d'émission, on parle beaucoup d'amour aujourd'hui, hein, entre C'est quoi l'amour et maintenant pour le plaisir, ça sera en fin d'émission. Rim Kéressi et Alexandra Lamy seront nos invités exceptionnels aujourd'hui dans Chute, on écoute la télé. Alors on démarre maintenant avec notre premier coup de cœur ciné de la semaine.
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2: Allez, notre coup de cœur cinéma s'appelle C'est quoi l'amour? Ça sort mercredi au cinéma après La vraie famille qui nous avait beaucoup ému il y a quelques années. Eh bien, Fabien Gorjard revient avec cette comédie. Bonjour Fabien et merci d'être là.
5: Bonjour, merci à vous de nous recevoir.
2: Eh bien, toujours avec plaisir. On a Saul Benchetrit qui est avec nous. Bonjour Saul.
6: Bonjour.
2: Merci d'être là aussi, qui joue le rôle de Raphaël. Et puis on a Lies Salem qui est avec nous aussi. Bonjour Lies.
7: Bonjour.
2: Merci d'être là, qui joue le rôle de Sofiane. On va parler évidemment de ce film. Alors Fabien, on est beaucoup plus dans la comédie que sur La vraie famille, mais malgré tout avec beaucoup de pointes d'émotion et des petites touches comme ça qui viennent par moment, en tout cas, créer une émotion chez le spectateur qui est vraiment très très chouette à voir, parce qu'on est aussi vraiment entre des moments d'émotion, des moments de rire, mais vraiment de bons rires en plus là.
5: Ça me fait plaisir que ça soit reçu comme ça, parce que c'était un peu le but au départ, parce que je sortais effectivement d'un mélodrame, je savais que j'avais envie de continuer encore à travailler un peu sur les thèmes qui m'animent, mais je voulais le faire avec une autre tonalité, quoi. Donc c'est vrai que ce prétexte de procès en unité de mariage qui permet d'interroger ce que c'est que l'amour, ce que c'est que les liens familiaux, et que ça part d'abord d'un couple pour que ça rayonne après, que ça éclabousse sur tout le reste de la famille, ça m'intéressait beaucoup et je sentais qu'il y avait un sujet là à en rire en tout cas, évidemment. Et comme on questionne de manière peut-être un peu, voilà, on creuse certaines questions sur les liens, et ben il y a l'émotion qui ressurgit.
2: Et oui, c'est à travers les personnages de Marguerite et Fred, puisque Fred va faire une demande à Marguerite de demander une nullité devant l'église, parce que lui il veut se remarier avec Chloé. Et c'est évidemment toute cette histoire de famille qu'on va suivre, et puis aussi l'interrogation du passé qui vient des fois créer une espèce de nostalgie. Et c'est aussi tout ça, et puis les familles aussi recomposées. Et on voit que des fois il peut y avoir une belle unité, il peut y avoir une belle entente aussi.
5: Bah oui, en tout cas le film tend à parler de conciliation plus que de destruction. En tout cas c'est la dynamique que j'avais envie de construire. On appelle ça un feel good movie, j'assume complètement ce terme, en espérant de l'avoir fait de la manière la plus complexe qui soit.
2: Alors Saul, Raphaël, on dirait que c'est une ado haute en couleur, je dirais.
6: Oui, elle est, elle a 15 ans, quoi. Elle passe par plein d'émotions. Elle est affirmée. Je pense que c'est aussi par un manque de confiance en soi, mais quand même, quelque chose d'ancré en elle. C'est quand même plus qui elle est que beaucoup d'autres adolescents. Et c'est pour ça qu'il y a plein d'émotions qui explosent comme un petit volcan.
2: Ouais, c'est un volcan, ça c'est bien dit, Raphaël, c'est un vrai volcan qu'on va pouvoir voir. Et c'est vrai que comme on interroge effectivement l'amour sous toutes ses formes dans ce film, c'est les premières amours d'une adolescente aussi qu'on va découvrir.
6: Oui, tout à fait, c'est les premiers amours amoureux pour Raphaël et pour Tom. Et je trouve que c'est très très bien dépeint, c'est vraiment exactement comme ça que ça se passe.
2: Ils peuvent plus se lâcher ces deux-là.
6: Oui, voilà, exactement, et que l'espace de 3 jours de séparation, c'est la catastrophe.
2: Le drame.
6: Exactement, c'est le drame. Moi, je me suis vraiment retrouvée là-dedans, les pleurs faciles, la joie complètement explosive, ouais.
2: C'est ça qui est chouette. Yes, c'est le papa qui lui, Sofiane, assiste un peu aux premières amours naissantes de sa fille. C'est aussi la famille recomposée puisque Sofiane est le mari de Marguerite et qui lui va aussi des fois s'interroger un peu sur tout ça, sur ce qui se passe, sur la demande de Fred. Il y a beaucoup d'interrogations qui vont arriver chez Sofiane.
4: Il y a surtout une intuition qu'il ressent assez rapidement, celle d'une zone de turbulence qui va arriver. Parce que ce genre de situation, sans doute, va amener Marguerite, donc sa femme, la mère de son enfant, à se replonger dans un passé mémoriel, sensoriel, charnel, qui va peut-être la troubler, ce qui est tout à fait compréhensible. Et j'ai l'impression que lui, il a cette intuition assez rapidement, et qu'il va, autant que faire se peut, peut-être à un moment donné, il va craquer, mais il va essayer de l'accompagner en lui évitant, à elle, de se cogner contre les coins de mur. Mais il peut pas tout faire.
2: Je trouve que c'est un papa et un beau papa très émouvant, Sofiane, parce que il y a Léa hein, qui est issue, comme on dit aujourd'hui, de la première couche entre Marguerite et Fred. Et c'est vrai que voilà, on sent aussi son attachement profond pour Léa autant quasiment que pour sa fille.
4: Oui, c'est ça. Je crois que c'est d'ailleurs ce qui lui est rendu comme hommage à un moment donné dans le film, et qu'effectivement il a élevé ses deux enfants, ses deux filles, avec ce qu'il a pu leur donner. Et tout à l'heure, j'y ai repensé, donc je refais un tout petit peu un petit retour en arrière. C'est vrai que je trouve que la relation que peut avoir Raphaël à Tom dans le film, qui est passionné, qui est sans concession, qui est un premier amour, vient un petit peu faire écho et chez Marguerite, qui vit avec un homme depuis une quinzaine d'années, mais qui repense à ses premiers amours, à son premier amour, qui est Fred. Et donc, leur histoire d'amour vient un peu comme dans une balle de flipper, vient taper autant sur Marguerite que sur Sofiane, qui voit bien que Marguerite repense à ce que sa fille est en train de vivre. Et que, pour lui aujourd'hui, ce qu'il lui dit à la fin, d'ailleurs, que je trouve très...

0: jouissive à mettre en boîte ou qui a été la plus compliquée ou peut-être celle que tu redoutais le plus?
1: Celle qui me vient comme ça quand on me pose cette question-là, c'est évidemment, c'est une scène qui m'inquiétait beaucoup pour sa crédibilité. C'est la scène du mariage, du premier mariage de Fred et Marguerite. Parce que c'est un mariage qui s'est passé il y a 20 ans et c'est un film de mariage qu'on regarde, c'est un film dans le film.
0: Comment t'as fait là? Tu peux donner un petit secret ou pas? Est-ce que t'as fait appel par exemple à ce qu'on appelle l'IA aujourd'hui?
1: On a fait appel des effets spéciaux. Ouais. Ça, c'est sûr. Après, leur sauce, ça, je sais pas, on m'envoyait du résultat. Je crois qu'effectivement, ça se passe beaucoup avec ces histoires d'IA. C'est-à-dire que ça enregistre les images de jeunes. Voilà, ils travaillent avec ça, c'est leur fond.
0: En tout cas, c'est extrêmement bien fait, on y croit vraiment, et c'est vrai que je trouve qu'on est beaucoup plus dans la vérité que si ça avait été deux autres comédiens qui les avaient incarnés jeunes, ça c'est sûr.
1: Ah bah ouais, et puis en plus, c'est vraiment la scène d'avant, ils sont en train de se dire que finalement, ils sont presque convaincus, enfin Marguerite fait exprès de se convaincre que leur mariage n'avait aucune raison d'être, et puis la scène d'après, ils regardent leur mariage, l'occasion est possible, et là on voit que bah non, qu'il y avait des sentiments qui étaient là quand même, quoi. Donc c'était important pour ça.
0: Saul, pour toi, la scène qui a été la plus drôle ou la plus difficile?
2: Moi, je me souviens beaucoup. Bon, après, vraiment tout, c'était tellement fou parce que on tournait jamais au même endroit. On tournait un peu partout. Donc c'était assez génial de pouvoir voyager à travers ce film. Donc,
0: et puis Rome, quand même.
2: Exactement. Donc Rome, déjà, c'était fou. Donc il y avait plein de scènes. Moi, toutes les scènes me tenaient beaucoup à cœur parce que vraiment Raphaël, c'est une personne que j'aime beaucoup. Mais c'est vrai que le premier jour de tournage, c'est une des premières scènes du film, je crois, et c'est celle où Marguerite et Raphaël se disputent très fort dans la maison sur le sujet que Tom reste ou pas dormir à la maison. Et c'était la première fois que je jouais avec Laure. Et c'est vrai que de pouvoir partir, mais en total impro d'insultes avec Laure qu'elle a mis, ça restera toujours un peu gravé dans ma mémoire parce qu'on pouvait se balancer les pires choses à dire et c'était génial quoi. Je me suis énormément amusée sur cette scène.
0: C'est génial. Yes, dernière question pour toi, pareil. La scène qui t'a peut-être le plus émue, celle que tu redoutais le plus, celle que t'as préférée.
3: Moi, il y en avait une qui m'a fait beaucoup rire, qui n'est pas dans le film. Alors, je sais pas si je peux en parler, quoi.
0: Bon, ça sera une scène VOD DVD.
3: Non, voilà, ça sera une scène des.
0: Scène bonus.
3: Une scène bonus, c'est une scène où je plongeais dans la piscine. Je faisais une sorte de blague, enfin, qui avait été écrite. Hein, et donc, moi, je m'étais bien amusé à faire ça, mais pour des raisons.
1: Tout à fait. Parce qu'elle était vraiment bien. Évidemment. Elle était. De temps en temps, c'est douloureux d'enlever des scènes pour des questions. Je vais pas faire décortiquer le film, mais voilà, celle-là, elle sera dans les bonus.
0: En tout cas, le film sort mercredi, ça s'appelle C'est quoi l'amour, nouveau film de Fabien Gorgeat. On va écouter la bande-annonce et on va revenir dans un tout petit instant avec Vincent Macaigne et Céleste Brunkel qui nous rejoignent. Merci beaucoup les amis, à bientôt.
3: Merci à vous. Merci.
4: Moi, c'est Marguerite. Dans ma vie, il y a Sofiane et notre fille Raphaël.
5: Les petits copains, les devoirs, le sport, tout rentre
6: pas. C'est pas les petits copains, c'est le petit copain.
7: On peut parler de tout ça à la maison. Merci. Tu prends ça comme un exercice, c'est des choses qui arrivent.
4: Il y a aussi Léa.
8: Bon, faut que j'y aille là.
4: La fille que j'ai eue avec mon ex, Fred.
9: Toi et moi, on s'est mariés à l'église et je peux pas m'y remarier, tout simplement parce qu'on peut pas se marier deux fois à l'église.
10: Tu vas te marier?
9: Bah oui.
0: Allez, C'est quoi l'amour? Le film de Fabien Gorgeat à ne pas rater. Chose première, chose due, ils sont là, ils sont avec nous. Céleste Brunkel qui nous rejoint. Bonjour Céleste.
11: Bonjour.
0: Merci d'être là. Et puis Vincent Macaigne est un habitué de l'émission. Maintenant, on se quitte plus cette année, dis donc.
12: Bonjour. Oui, on se quitte pas trop, quoi.
0: Oui, il est toujours sur la poupée, hein, au cinéma en ce moment. Et puis voilà, un nouveau film qui sort, C'est quoi l'amour? Et puis là, on rit de bon cœur, là, encore une fois. Et il y a beaucoup d'émotions aussi dans ce personnage de Fred, puisque c'est un ex-mari qui va demander à sa femme une nullité, en fait, de leur mariage à l'église. Et ça va emmener la famille dans tout plein d'aventures, jusqu'à Rome, carrément.
12: Oui, il y a beaucoup d'émotions. Moi, ce que je trouve très beau dans le film, c'est que finalement, Fabien nous raconte plein de visages que peut avoir l'amour. L'amour familial, l'amour d'adolescents, de jeunes, de moins jeunes. Et finalement, ce qui les lie, c'est cet effort qu'ils ont à être ensemble, cet effort à essayer de s'aimer. Mais je trouve que c'est un très beau film pour ça. Et d'ailleurs, la fin avec Céleste qui est là, je la trouve très belle et elle résume totalement le projet du film, qui est un film très drôle pendant un certain temps et puis qui devient très profond et très émouvant.
0: Ouais, très très émouvant. C'est vrai qu'on va pas évidemment dévoiler quoi que ce soit de la fin, mais tu offres en tout cas une partition finale, Céleste, absolument à couper le souffle. Je dois te le dire. Céleste, on s'était vu pour le film de Sarah Souko il y a quelques années. Là, tu joues un personnage, celui de Léa, donc qui est la fille de Fred et Marguerite, du coup. Sur la première partie du film, on te voit beaucoup en visio, et en fait, le personnage va prendre toute sa dimension dans cette espèce de réunion de famille à Rome, du coup. Et c'est vrai que... Qu'est-ce que tu en dirais, toi, du personnage de Léa? Qu'est-ce qui t'a plu en elle?
13: Je pense pas trop en termes de personnage. J'ai l'impression que le personnage il se construit après dans l'écoute avec les autres. Enfin, j'aimais bien plutôt la manière dont je pouvais débarquer de cette manière dans le film aussi, parce que je trouve que les rôles secondaires c'est toujours quelque chose d'intéressant aussi à faire et à préserver, cette manière-là de rentrer

0: inventé du coup tout un hors-champ avec cette famille. Quand on se retrouve avec Marguerite et toi, Fred, quand je vois en fait mes parents réunis pour la première fois de toute ma vie, que je me retrouve complètement en enfance alors qu'on m'a pas vu dans le film avant. Enfin, je sais pas, c'était des espèces de couches, enfin que je trouvais assez drôle, et de créer des espèces de liens entre les personnages. Ce serait presque mathématique en fait, les espèces de trucs à faire avec la petite sœur, et enfin d'avoir cette place là à la fois de grande sœur responsable, mais en même temps ailleurs, et en même temps qui redevient une petite fille. Enfin, c'était plus ce cheminement là qui me plaisait.
1: Moi, je dirais que c'est une jeune fille libre aussi.
0: Oui, parce qu'elle est assez responsable, elle est assez, je pense qu'elle est assez sûre d'elle, du coup, de ses choix. Et Lisa, tout à l'heure, Saul, et je trouvais ça pas mal, c'est que les personnages dans le film, ils sont assez sains, et bizarrement.
2: Ouais, c'est vrai.
0: Et que Léa, elle est très saine aussi dans ses choix de vie, dans sa manière de retrouver sa femme. Enfin, il y a quelque chose de sain, et du coup, d'assez libre aussi.
1: Dans toute la famille, enfin, même dans les deux familles, hein, pour le coup, recomposées, il y a quelque chose, effectivement, de très sain dans ces personnages, et aussi dans le lien qui les unit tous.
2: Bah, c'est un film où les gens veulent s'aimer. En fait, on est dans un monde où les gens veulent essayer d'arrêter de s'aimer par tous les moyens, et je trouve que le film, c'est une forme d'utopie du monde aussi, c'est de se dire que c'est laborieux de s'aimer, mais c'est possible. Pas, je veux dire, de s'aimer amoureux, je parle de s'aimer, d'être en famille, de faire attention à ceux avec qui on a créé un lien, et ça a pris des années à se faire. Mais c'est très beau, et je pense qu'il y a beaucoup de choses, en effet, comme tu dis, qui sont dans le off. Par exemple, pour moi, c'était très important le rapport de Fred à sa fille. C'est quelque chose qui me troublait vachement pendant le tournage, parce que je me disais, mais c'est quoi la vie de ce père, en fait? Qu'est-ce qu'il a fait? Qu'est-ce qu'il a pas fait? Qu'est-ce qu'il a mal fait? Ou qu'est-ce qu'il a bien fait? Et finalement, on a un peu ça avec tous les personnages. Liès, toi aussi, on sait pas trop, en fait. Est-ce qu'elle en veut ou pas? Et ce qui est très beau, c'est qu'il y a une magie qui prend, et on a l'impression de toucher beaucoup d'histoires personnelles de chacun des personnages, quoi.
1: Ce qui m'a beaucoup plu, c'est vraiment, le film est construit un peu comme un puzzle qui est constitué au départ, qui vole un peu en éclats avec cette demande, et toutes les pièces du puzzle se refont au fur et à mesure du film à différentes strates, mais en tout cas, ce puzzle, on le retrouve complet à la fin, et c'est ça que j'ai trouvé en tout cas très très beau. C'est quoi la scène que t'as redouté le plus, Céleste? Celle que t'as préférée?
0: Bah, c'est vrai que la scène du discours, c'était le premier jour, et je vous connaissais pas trop encore, vous avez déjà tourné en famille et tout ça, et moi je débarquais un peu. En plus, c'était un peu le pire scénario où t'arrives, tu connais personne, tu dois jouer la dernière scène devant un public de figurants. En plus, je veux dire, des figurants, c'est un peu le pire, parce que tu sais, parfois ils doivent faire semblant d'applaudir ou semblant, enfin tu sais, tout l'artifice du truc, souvent avec une grande masse de figurants. Mais comme là, les figurants, c'était un peu toute la famille de Fabien, enfin, il y avait quelque chose où t'étais juste porté par le truc. Donc finalement, redouté, mais pas...
1: Ça s'est bien passé.
0: Oui, voilà. Mais je sais pas, c'était... Moi, j'aimais bien les scènes de voiture. Ou ces scènes-là, où du coup, c'était des scènes entre nous, mais on n'avait pas à se parler, mais on était assez loin. Mais c'était un peu les scènes les plus fortes entre, du coup, les parents et leurs filles. Et en même temps, du coup, rien n'avait à dire. En plus, comme c'est tout le temps la galère de faire des rulings au cinéma, Fabien, il peut pas vraiment dire quelque chose. Enfin, il y a quelque chose. Ça se fait dans un chaos, et en même temps, c'est des moments importants. Et j'aimais bien que ça se fasse comme ça aussi, que ça passe par là et pas forcément par à chaque fois des choses installées, dialoguées. Et en plus, on était à Rome, donc...
1: Ouais, ça, c'est chouette, partie du film à Rome. Toi, pour toi, Vincent, c'est... Et quelle scène qui a été celle que t'attendais peut-être le plus, celle qui t'a fait le plus rire, celle qui t'a le plus ému?
2: Je sais pas, en tout cas c'est vrai que le fait d'aller tourner en Italie, enfin l'idée d'aller tourner en Italie, j'attendais quand même pas mal ça, parce que c'était chouette. ouais, le prétexte d'aller tourner en Italie, puis d'être en scooter dans les rues de Rome, c'était quand même chouette. C'est vrai que c'était très beau, cette scène où t'es dans la voiture et on te suit. Et en fait, c'était presque magique, parce que en fait, on se croisait, mais on était un peu comme les tiki-waki, fallait démarrer d'un coup et espérer vous croiser, en fait, quoi. Et du coup, il y avait quelque chose d'assez joyeux. Moi, ce que je redoutais le plus, c'est que le film soit rempli d'une forme d'émotion. C'était un truc que je redoutais, et je trouve que quand je vois le film, là, il y a cette chose-là, il y a cette mélancolie-là que moi, j'avais un peu l'impression de percevoir dans le scénario. Et il y a aussi cette joie totale. Et chaque... acteur est un monde total. Et en fait, c'est assez rare quand les films réussissent
1: à mettre cet équilibre.
2: Ouais, en tout cas, quand Céleste arrive, c'est tout un monde avec Céleste, mais quand Saul aussi est là, c'est tout un monde qu'on voit avec Saul. Quand Laure est là, c'est tout un monde qu'il y a avec Laure. Quand Lies aussi, il est là, ou Mélanie Thierry. À chaque fois que la caméra s'attarde sur un personnage, on a envie de le rencontrer, et on a un plaisir de rencontrer son rythme propre. Et c'est très beau. C'est pour ça que ça me fait penser un peu au film de Nakash et Toledano.
1: C'est quoi l'amour? Ça sort mercredi au cinéma. On ne le rate pas, Céleste. Vincent, merci infiniment d'avoir être avec nous. Moi, il y a une chanson que j'adore. Et alors, on va pas dire pourquoi, surtout, on va mettre cette musique maintenant aux auditeurs qui nous écoutent. Mais en tout cas, c'est un clin d'œil au film. Et il faut aller le voir pour comprendre pourquoi on va le mettre. On va terminer avec Adaway, What is Love. On y va?
2: Ouais.
1: Merci beaucoup.
2: Merci beaucoup.
0: Merci.
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1: Allez, dans quelques instants, on démarre notre spécial enchaîné. Alain Moreau, l'heure de Butler, Lolita Tergimena et Enzo Rose nous rejoignent dans Chute, on écoute la télé. Alors à tout de suite.
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2: Et on démarre notre spécial enchaîné, ça débarque sur France Télévisions. Pour les plus malins, eh bien vous avez peut-être déjà vu la série en avant-première sur France.tv. Eh bien vous allez découvrir les deux premiers épisodes sur France 2. À cette occasion, le créateur de la série qui est avec nous, Alain Moreau. C'est les meilleurs, ça l'est Alain. Bonjour Alain.
3: Bonjour.
2: Merci d'être là. Et Laure de Butler également qui nous rejoint, qui est la réalisatrice de cette fresque historique. Bonjour Laure.
4: Bonjour Alain.
2: Merci d'être avec nous. On sera rejoint par Lolita Tergemena dans quelques instants et Enzo Rose. Une grande spéciale aujourd'hui pour une fiction importante pour l'inconscient collectif, je pense, et pour aussi mettre l'histoire de la Réunion en valeur, parce que c'est ça, je pense, aussi hein, la volonté première, Alain.
3: Oui, la volonté première, c'était raconter, pour moi, découvrir mon histoire personnelle, l'histoire de l'île de la Réunion, puis la raconter à un maximum de gens et que tout le monde en France puisse en emparer, parce que c'est pas que l'histoire de la Réunion, c'est l'histoire de France.
2: Exactement, ça c'est bien dit. Laure, quand on a un projet qui nous arrive comme ça entre les mains, on se dit quoi ?
4: On dit qu'on a beaucoup de chance, évidemment, parce que ça nous offre un terrain de jeu qui est rare, quasi inexistant sur la fiction française. Et donc moi j'étais extrêmement excitée et galvanisée à l'idée de porter à l'image cette aventure.
2: Alors on y découvre l'histoire de Charles qui est un riche propriétaire avec ses esclaves, hein, comme à l'époque évidemment à La Réunion, quand d'un seul coup un cyclone va dévaster à peu près tout ce qu'il y a sur l'exploitation et il va se retrouver effectivement, je vais pas dire harcelé, mais mené de près par son voisin qui va vouloir essayer de racheter ses terres mais surtout aussi ses esclaves. Et il y a tout plein de choses qui vont venir s'entremêler à travers ce personnage incroyable d'Isaac qui est joué par Enzo Rose. On va découvrir que c'est le fils de Charles qui avait été caché depuis longtemps, cette histoire-là. Donc voilà, est-ce que c'est assez bien résumé, Alain ?
3: Oui, c'est plutôt bien résumé. Moi, j'aurais commencé par Isaac, parce que pour moi, si on entre dans cette histoire à travers son regard à lui, et effectivement, à la faveur des événements du premier épisode et de ce cyclone qui dévaste l'habitation Bellevue, il va découvrir de façon douloureuse et inattendue son lien biologique avec cet homme, Charles Bellevue, qui est non seulement son maître, mais aussi son géniteur, on va dire. Parce que c'est pas encore un père. En tout cas, la question va être, est-ce que ça peut être un père aussi ?
2: On va découvrir que le personnage de Charles est très très complexe, hein, parce que si au début effectivement c'est quelqu'un qui est très très dur, vous avez réussi à le rendre attachant tout ça, hein, que ça soit l'écriture et ça c'est assez extraordinaire. Laure, on dit que souvent la réalité rejoint la fiction, et bien là en fait la réalité a précédé la fiction, puisque le fameux cyclone s'est abattu 10 jours avant le tournage, qui a mis à mal effectivement un peu toute la prépa qui avait été faite.
4: Absolument, on a eu le désespoir d'avoir le cyclone Garance qui a tapé l'île 10 jours avant le début du tournage, sachant qu'on était déjà en préparation sur l'île depuis un peu plus de 2 mois, et notamment sur la construction du camp des esclaves et tout ça. Donc ça a été un réel cataclysme quand au bout des 3 jours de confinement, on a été déconfiné et qu'on a découvert l'île dévastée. Donc là, on a eu un regroupement de forces vives, on a très vite décidé, parce qu'il n'y avait pas d'autre choix, de décaler le tournage d'une semaine. On ne pouvait pas décaler de plus parce qu'il y a tout un tas de contraintes financières, de disponibilité de comédiens, des autres décors. Mais ça a été franchement une épreuve assez inédite, enfin complètement d'ailleurs inédite. On a l'habitude, un tournage ce n'est que des contraintes et des problèmes à résoudre en permanence chaque jour. Là vraiment c'était au-delà de tout ce que j'avais pu éprouver auparavant, quoi. Et donc on a attaqué le tournage avec une espèce d'humilité face à la nature et en disant que bah on allait revivre un petit peu les conséquences d'un passage comme ça et de se dire comment on renaît de ça et comment les liens vont évoluer entre nous. Et en fait, ça a complètement consolidé l'équipe dans un collectif assez fort, d'une flèche, avec un arc bien tendu et avec tout le monde dans le même objectif. Mais c'était une sacrée épreuve. Et surtout derrière, en fait, quand on a reconstruit, on est reparti en repérage, on a reconstruit, on a décalé, on s'est rendu compte que c'était pas tout d'attaquer le tournage, que le cyclone était passé, que maintenant il fallait reconstruire l'île. Et donc ça a été un festival d'hélicoptères en permanence pour recâbler les zones où il n'y avait plus d'électricité, fournir de la nourriture dans les villages là-haut où les routes étaient bloquées. Et donc c'était un mélange d'Apocalypse Now et de Lost in La Réunion.
2: Comment Enzo Rose s'est imposé dans le personnage d'Isaac ?
3: Il y a eu beaucoup de comédiens qui ont été auditionnés pour ce rôle. Puis à la fin, il y a un comédien qui clairement émergeait et qui s'est imposé, quoi. Et c'était Enzo. Enzo était Isaac, Isaac était Enzo, et voilà.
4: et il a accueilli ce personnage les bras ouverts et il s'est pris, il pleurait tous les jours, il riait tous les jours, il était traversé par une multitude d'émotions, c'était assez fou à voir.
2: Il y a une façon, et ça on reconnaît bien ta patte, leur très pudique de traiter le sujet, mais avec une sincérité, une force du bruitage, une force de l'angle de la caméra très forte, parce que quand on traite de l'esclavage, automatiquement il y a des scènes très difficiles à mettre en boîte. Et il y a une pudeur malgré tout dans cette série qui nous fait malgré tout ressentir tout ça, que tu as su faire, Laure, qui est absolument génial.
4: Ouais, merci. C'est vrai que la question de la violence et de comment montrer cette violence a été un enjeu majeur tout au long de la série, de l'écriture et puis derrière nous, de comment la transmettre à l'image. Moi, c'est vrai que j'ai effectivement de la pudeur toujours et je crois énormément à la puissance du hors-champ dans la fiction et au travail du son. Et c'est vrai que l'idée, c'était de pas forcément être confronté visuellement à cette violence qui, par ailleurs, est une violence qui, aujourd'hui, malheureusement, ressurgit beaucoup trop sur nos écrans de manière
2: gratuite.
4: Et gratuite, exactement. Et que là, du coup, c'était de se poser la question plutôt de la conséquence de la violence sur ceux qui la subissaient et ceux qui la donnaient.
2: Bon, dernier point que j'ai envie d'aborder avec vous, parce que c'est absolument magnifique, que ça soit les chants ou la musique, c'est le travail d'Audrey Ismail sur cette série qui est juste dingue. Il y a des chants qui sont d'une beauté et qui vous transpercent le cœur. Mine de rien, elle a fait un boulot extraordinaire, Audrey.
4: Absolument merveilleux, grand travail d'Audrey qui a embrassé cette histoire parce qu'elle est elle-même réunionnaise. Elle a passé les 10 premières années de sa vie sur l'île de la Réunion, donc elle était aussi extrêmement engagée dans le projet émotionnellement et artistiquement. Et du coup, c'est vrai qu'il y a eu toute une part de mysticisme et de d'assumer aussi la grandeur de cette histoire et la charge de l'histoire avec un grand H. Et elle y a mis beaucoup de cœur et beaucoup de talent. Moi, je suis extrêmement admirative du travail qu'elle a fait. Très, très fière de ce travail.
2: Dernier point, Alain. Est-ce que ça a fait du bien? Est-ce que ça vous a fait du bien pour votre histoire, pour l'histoire de la Réunion, de faire cette série?
3: Ça m'a fait du bien à titre personnel, oui, parce que ça m'a permis en grande partie de reconnecter avec ce territoire, avec mon histoire personnelle et familiale. Est-ce que ça fera du bien aux Réunionnais? Je ne sais pas, je l'espère, je le souhaite de tout cœur. J'ai l'impression que ça a fait du bien à la totalité de l'équipe réunionnaise de tourner cette série. Et j'espère que ça fera du bien au public réunionnais et hexagonal de voir cette série quand elle sera diffusée.
2: En tout cas, c'est un rôle très fort, c'est celui de la maman, évidemment, d'Isaac. C'est Lolita Tergemina qui va nous rejoindre dans quelques instants, juste après la bande-annonce. Merci Laure et merci Alain d'avoir été avec nous. Enchaîné, je le rappelle, ça démarre sur France 2 et c'est déjà en ligne sur France.tv. Merci à tous les deux.
4: Merci beaucoup.
3: Merci beaucoup.
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2: Allez, on continue notre spécial enchaîné. Merci à Laure et Alain d'avoir été avec nous. On va continuer avec celle qui joue la maman d'Isaac, Lolita Tergemina, qui est avec nous. Bonjour Lolita.
10: Bonjour.
2: Merci d'être avec nous. On a eu l'occasion de se rencontrer sur le tournage de la série Cut il y a quelques années à La Réunion. C'est encore une histoire incroyable que vous allez découvrir en 2026. Se dire que ça existait, que c'est si proche de nous, finalement dans le temps, c'est assez dingue. Qu'est-ce qui t'a plu, Lolita, dans le projet ?
10: Eh bien, déjà, la possibilité de rendre public et de raconter cette période de l'histoire réunionnaise qui concerne évidemment la Réunion, mais qui concerne la France, qui concerne le monde entier, et de pouvoir aujourd'hui mettre la lumière là-dessus et d'en parler de manière libre et de manière aussi décomplexée, de se dire que cette histoire nous appartient et qu'il faut aujourd'hui continuer à faire en sorte qu'elle puisse être entendue pour que les générations qui viennent, eh bien, puissent aussi s'en emparer et aussi construire un chemin différent.
2: Alors, tu joues le rôle de la maman d'Isaac qui recèle quelques secrets qu'on va vite découvrir, hein, dont celui évidemment que Isaac est le fils du maître.
10: Et oui, Isaac.
2: De Charles.
10: Oui, tout à fait. Donc, Isaac étant le fils du maître, ça veut dire que moi, en tant que mère, donc c'est une situation qui est complexe parce que on sait qu'à l'époque de l'esclavage, eh bien, les corps des femmes ne leur appartenaient pas, et donc on peut imaginer la souffrance et l'injustice qu'a pu vivre cette mère. La mère d'Isaac, et en même temps, elle est aussi très aimante par rapport à son fils. Elle aime ce fils qu'elle a eu, on va dire, enfin, je vais pas spoiler la série, mais en tout cas, je pense que ça a été dans la douleur. Et en même temps, elle a cette envie aussi, c'est de résilience, de faire en sorte que son fils puisse s'en sortir dans ce combat-là. Donc, du coup, oui, il y a toute cette complexité de cette maman et qui aussi trace une sorte d'émancipation qui est assez subtile dans l'écriture d'Alain Moreau, mais qui permet ça aussi, qui permet de voir l'émancipation de la femme à cette époque-là exister et avait déjà une nuance dans ce que les femmes faisaient et combattaient.
2: Et c'est ce qui va effectivement très vite surgir dans la série. C'est pourquoi effectivement le personnage d'Isaac a quelques faveurs de la part de Charles. Tu as des scènes très très dures. Franchement, même nous derrière l'écran, c'est très compliqué. Mais c'est filmé tellement avec une pudeur assez dingue de l'or. Mais on imagine la souffrance que vit la maman sur certaines scènes, notamment l'épisode 2. Je pense que cette scène, tout le monde va t'en parler. Que c'est son propre fils qui fouette sa mère. C'est assez dingue de subir ça. Et quand on se dit que des hommes et des femmes ont subi ça, c'est juste inacceptable.
10: Oui, ben déjà en tant que comédienne de l'incarner, de ressentir cette atmosphère-là, ces coups, et ça se joue aussi au niveau sonore, d'entendre ce fouet et d'imaginer que c'était pour de vrai, parce que moi je suis comédienne, donc forcément on le fait pas pour de vrai, mais on le ressent l'atmosphère. Et c'est vrai que moi j'ai été pendant tout le tournage, je pense que j'ai été guidée par des âmes, des esclaves qui sont encore là, qui errent encore et qui ont besoin de justice, qui ont besoin de rendre justice à leur histoire. Et donc en même temps, c'est à la fois très violent, mais en même temps, je l'ai vécu aussi comme une façon de quelque part de rendre hommage à toute cette histoire-là et à ces hommes et ces femmes qui ont subi l'impensable. Et c'est juste cruel, c'est un crime contre l'humanité. Tout à fait. Et donc, ces fouets, eh ben, sont le reflet de cette violence inouïe. Inouï. Mais c'est vrai qu'en tant que comédienne, moi j'ai fait une préparation par exemple assez particulière pour tourner cette scène précisément. Je sais que deux jours avant, je m'étais mise dans la tête plein de choses, je m'étais construite une espèce de barrière autour de moi pour pouvoir y aller au moment où il fallait et ne pas la faire plusieurs fois. Parce que c'est aussi ça, parce que psychologiquement, ça impacte quand même quelque chose en nous.
2: Tout est tourné en décor naturel, alors c'est vrai que est-ce qu'à un moment donné on souffre quand même de la chaleur, des moustiques, de tout ce qui peut être inhérent à un tournage sur les tropiques?
10: Ben, tout à fait. Et en fait, ce qui est bien, c'est que ça nous met vraiment dans la réalité de l'époque. C'est-à-dire le soleil, la pluie, la chaleur, les moustiques, tout était inconfortable, en fait, du fait que c'était en extérieur. Donc, quelque part, ça nous aidait à vraiment rester et à ressentir vraiment cette insécurité-là, ces conditions assez pénibles dans lesquelles étaient les esclaves quand ils vivaient ces situations-là. Donc, quelque part, ça nous renforçait cette dureté, ça nous permettait de vraiment la ressentir, les pieds par terre, dans la terre, on était sale, on était boueux, on transpirait, donc tout ça nous aidait.
2: Et t'as tellement de choses qui passent par le corps, parce que finalement t'as peu de dialogue, il y a énormément de choses qui passent par le regard, par le corps, par la gestuelle de ton personnage.
10: Oui, c'est un personnage qui effectivement est puissant par son silence. Moi, je l'ai beaucoup abordé par le corps, parce que j'ai tout de suite senti qu'elle portait en elle un poids, le poids de son histoire, le poids de l'histoire de son fils, le poids de l'histoire de son île aussi, et de cette époque de l'esclavage. Donc, j'ai tout de suite senti que Célestine, en tout cas, elle avait quelque chose. Et puis, c'est aussi quand on regarde les images et tout ça des esclaves, ils ont tout le temps la tête baissée, les épaules penchées, le dos courbé. Et donc, j'ai essayé de ressentir, j'ai essayé de lire beaucoup, pas de regarder, parce que je ne voulais pas être dans l'imitation de films. J'ai voulu vraiment ressentir de l'intérieur qu'est-ce que ça faisait d'être une esclave.
2: T'as rencontré Kenzo, il est incroyable.
10: Incroyable. Je crois que j'ai une fille dans la vraie vie et je crois que j'ai un garçon. Ça a été incroyable dès le premier jour de tournage où on s'est rencontrés, on s'est regardés, on s'est raconté nos histoires personnelles. Ça a été assez fort. Enzo, il a une histoire particulière aussi et j'ai senti qu'il avait besoin d'être rassuré par moi dès le début du tournage. Je crois que j'ai été pour lui en tout cas quelqu'un sur qui il s'appuyait énormément. Et moi, voilà, je le voyais vraiment comme un fils qui, en plus en tant que jeune acteur, etc. Je le voyais évoluer au fur et à mesure du tournage de la série. Je l'encourageais, je l'aidais et en même temps, il est extraordinaire ce jeune homme. Il y allait vraiment et quitte à des fois à être vraiment, à se mettre vraiment le cœur ouvert, mais il y allait et j'aime beaucoup ce garçon.
2: Vous allez découvrir Enchaîné, les deux premiers épisodes débarquent. Si vous avez hâte de le découvrir, c'est déjà en avance hein, sur France.tv gratuitement. Vous avez l'intégralité de la série. Merci beaucoup Lolita d'avoir été avec nous.
10: Merci beaucoup, c'était un plaisir et puis bonne découverte à tous.
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2: Et on termine notre spécial enchaîné avec Enzo Rose, chose promise, chose due. Il est avec nous. Bonjour Enzo.
16: Bonjour Alain.
2: Merci d'être là. Alors c'est vrai que le rôle d'Isaac, il est incroyable. Comment t'as abordé ce rôle?
16: De la manière la plus simple au monde. Je me suis imprégné aussi de mes camarades de jeu lors des sessions de lecture. Le mois de préparation, j'ai passé beaucoup de temps à lire, à relire, à retourner le scénario dans tous les sens pour me plonger dans le cœur du personnage. Et puis j'ai lu un roman de Frédéric Douglas qui s'appelle Mémoire d'un esclave. J'ai aussi lu quelques lignes du Code Noir. J'ai regardé beaucoup de films, beaucoup de films, oui, américains qui traitaient du sujet, et les peu de films français qu'on a qui parlaient aussi de ce sujet.
2: Alors, c'est vrai que Laure et Alain me disaient il y a quelques instants que tu avais été hyper scolaire. Tu t'étais carrément mis dans le personnage, mais vraiment à bras-le-corps.
16: Bien sûr. Bah, en fait, j'avais une volonté personnelle de représenter ce personnage et par la même occasion cette histoire, parce que ça me tient à cœur. J'ai moi aussi des origines martiniquaises, et puis même en tant que Français, je trouve que c'est important de raconter cette histoire qui est si peu racontée dans notre pays. Et aussi, de manière très scolaire, comme ils ont pu le dire, je voulais pas décevoir autant les auteurs que la Réal, mes partenaires de jeu, qui sont quand même fabuleux, et le public, même si j'y pensais pas directement, c'était les débuts, je me suis dit les gens vont le voir et je veux que ce que je raconte, que mon personnage raconte dans cette histoire-là soit le plus prenant, le plus vibrant possible.
2: Quand Isaac apprend que Charles est son père, c'est vrai que ça crée un choc psychologique. Il commence à comprendre pourquoi il a le droit des fois des traitements de faveur, un peu en quelque sorte.
16: Bien sûr. Bah oui, complètement, complètement. Et puis ça va l'emmener petit à petit à se poser des questions, à être bousculé de toutes parts, parce que autant son père est le maître de la plantation, mais autant sa mère est une esclave, donc tiraillé de tous les côtés, il ne sait pas trop comment en faire, et puis il va devoir apprendre sur le tas à avancer et à survivre. C'est ce que j'aime bien dire en parlant de Isaac, c'est de la survie.
2: Toi qui interprètes Diego depuis plusieurs années dans Demain nous appartient, je trouve que ce rôle t'a permis de montrer tellement une autre facette et une autre étendue de ton talent.
16: Ben oui, et je remercierai tous les jours la réalisatrice, les auteurs, la prod de m'avoir choisi, parce que ce genre de projet, c'est ce que j'adore, c'est ce que j'aime faire. Et si j'ai la possibilité d'avoir des rôles aussi géniaux et prenants, vibrants, complexes et engagés, ça sera avec plaisir. Donc je passe un petit appel, voilà.
2: Ton meilleur moment pour terminer?
16: Tous les jours. Tous les jours de ce tournage, de ces 3 mois de tournage, ont été un pur moment. Voilà, autant les moments off que les moments in. C'était absolument magique de vivre cette aventure avec tout le monde.
2: On va te découvrir cette semaine dans Enchaîné. Pour ceux, pour les impatients, vous allez pouvoir déjà le découvrir sur France.tv, évidemment en intégralité. Enzo, qu'est-ce qu'on peut te souhaiter pour la suite?
16: Sans prétention, que du positif et plein de beaux projets.
2: Un beau rôle comme ça. Merci beaucoup d'avoir terminé cette spéciale enchaînée avec nous. On te dit à bientôt.
16: À bientôt, au revoir Alain.
17: Allez, dans un instant, ne bougez pas. Alexandra Lamy et Rime Kirissi s'installent à mes côtés. C'est notre spécial pour le plaisir. À tout de suite.
1: Bouge pas. Chut, on écoute la télé, reviens dans un instant. À tout de suite.
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2: Allez, notre coup de cœur ciné s'appelle Pour le plaisir, ça sort mercredi au cinéma. Et c'est vrai qu'on va parler beaucoup d'amour aujourd'hui. Vous allez voir dans cette émission entre C'est quoi l'amour et Pour le plaisir, deux films qui sortent. On parle d'amour effectivement cette semaine. Et Pour le plaisir, on va parler de plaisir féminin. Alors c'est vrai qu'en avril, on les a vus un peu séparément. Il y en a une, c'était dans Mauvaise Pioche, le film de Gérard Jugnot. L'autre, c'était dans Compostelle. Elles sont encore en salle, vous pouvez aller les voir. C'est Rim Kérissi et Alexandra Lamy réunis justement pour le plaisir avec nous dans Chute, on écoute la télé. Bonjour à toutes les deux.
3: Bonjour.
4: Bonjour.
3: Bonjour.
2: Merci d'être là. Qui a eu cette idée de dingue de faire ce film sur l'apparition de Womanizer en France?
3: Donc ce sont deux auteurs qui s'appellent Gary Kikoin et David Solal qui ont vu un reportage sur les créateurs allemands du Womanizer. Ils se sont dit qu'il y avait peut-être une idée sympa. Ils me l'ont proposé. J'ai dit non. Je me suis dit, mais ce sont des grands malades. Jamais je vais parler d'un sextoy. Et finalement, en creusant un peu l'histoire, je me suis dit qu'il y avait peut-être quelque chose à faire autour de l'histoire de la femme et la raison pour laquelle elle s'interdit l'orgasme ou elle n'y arrive pas en tout cas.
2: Vous allez voir que c'est effectivement beaucoup plus compliqué que ça comme sujet, traité sous fond de comédie. Ce qui est très appréciable, c'est qu'on bascule jamais dans la vulgarité. On est vraiment sur une histoire d'amour en même temps, celle que tu formes, Alexandra, entre Fanny et Tom. Fanny qui va tout simplement avouer enfin à Tom, au bout de 20-30 ans de vie commune, qu'elle n'a jamais eu d'orgasme avec lui. Donc lui, évidemment, va pas le prendre très très bien au départ. Et c'est là qu'il va y avoir toute la remise un peu en question du couple sous les yeux médusés de leur fille. C'est ça qui est drôle, évidemment, et qui va traiter de cette comédie. Est-ce qu'on hésite quand on a un scénario comme ça qui arrive à Alexandra? Au contraire, on se jette à corps perdu.
4: On dit oui, oui, oui. Non, mais c'est génial d'abord parce que, alors évidemment, puisqu'on sait Rime, qui vous appelle, qui a ce tel enthousiasme, qui vous explique ce sujet-là, tu te dis c'est génial, c'est un sujet tellement important, c'est un sujet si tabou. Parler du plaisir féminin, c'est incroyable qu'en 2026, on ose à peine en parler, c'est quand même fou, on a l'impression que tout de suite c'est tabou. Qu'elle me dit que c'est effectivement avec François Cluzet, je lis le scénario. Alors évidemment, il y a des choses où on se dit, il faut faire attention avec ce genre de sujet, c'est comment il va être traité et comment il va être réalisé. C'est hyper drôle. Ce qui est génial, c'est que t'as une réalisatrice qui sait filmer la comédie, parce que moi, pour moi, ça c'est hyper important, parce que la comédie, je la connais, et si t'as un réalisateur qui sait pas la filmer, c'est un vrai problème. C'est hyper élégant, c'est raffiné, c'est un sujet important, c'est une vraie histoire d'amour. Et ça, c'est génial, parce que c'est une vraie histoire d'amour, et c'est ultra drôle. Parce que nous, on s'est amusés, mais là, en ce moment, on est en tournée province. Parce que c'est pour ça que moi, j'adore faire les tournées province. Pour avoir le retour. Parce que là, d'un coup, moi, je deviens spectatrice des spectateurs. D'abord, on les entend, parce qu'évidemment, à chaque fois qu'on démarre les films, on les entend. Et là, on a des retours. Moi, ça faisait longtemps que j'avais pas eu ça, et pourtant, j'en ai fait beaucoup des comédies. Ça faisait longtemps que je n'avais pas ri comme ça. Et que ça soit les hommes, ou que ça soit les femmes.
2: Parce que c'est pas un film que pour les femmes, hein, je vous le dis. Vous allez voir, tout le monde va y trouver son compte, va en prendre pour son compte. Tout le monde va être servi, en tout cas, c'est vrai, dans cette comédie.
4: Et d'ailleurs, je suis étonnée parce que je pense, alors, soit c'est la bande-annonce, soit parce qu'ils savaient le sujet. Parce que nous, c'est là, on est en tournée province, donc le film, il est pas, le film n'est pas encore sorti, il sort dans deux jours. C'est-à-dire qu'il y a des hommes, on a vu des hommes tout seuls. Ouais, mais il y a des hommes qui sont venus tout seuls en bande, voir le film. C'est quand même dingue.
3: C'est parce qu'ils sont curieux, ils veulent avoir des infos, ils savent que ils savent que derrière tout ça, ils vont pouvoir être un meilleur coup.
4: Ouais,
2: c'est intéressé tout ça finalement.
4: Une fois c'est intéressé.
3: Non, et puis il y a un casting de dingue parce que le film appelle quand même à deux acteurs qui sont des acteurs de génie, Alexandra Lamy, François Cluzet, ce sont des pointures de comédie. Alexandra parlait de la comédie, mais c'est aussi un film qui est assez touchant, même très touchant. Les gens nous disent j'ai ri, j'ai pleuré. On a un casting de ce mon rôle extraordinaire. Les gens nous disent merci, merci, merci. Donc,
4: De
3: parler du sujet et puis d'avoir passé un moment comme ils n'en avaient pas passé depuis longtemps, ils nous le disent. Et nous, on est vraiment surprise de cet accueil qui est si généreux et on s'attendait pas à ce que ça soit aussi énorme.
2: Rime, quand tu les as vus tous les deux, que t'as commencé à voir les premières scènes se tourner, moi je veux dire, je suis sorti du film, le couple matchait tellement bien entre François et Alexandra que j'étais persuadé qu'ils avaient déjà fait un film ensemble ou tourné ensemble, alors que pas du tout. Et ça, c'est assez magique.
3: C'est un couple inédit et je vais laisser Alexandra parler de son partenaire, mais en tout cas, moi, pour pouvoir avoir traiter ce sujet qui est un sujet quand même assez glissant, il fallait que j'ai deux acteurs qui connaissent la comédie, qui sont très sincères, qui sont authentiques et pour qui le spectateur a une empathie. Quand on les voit tous les deux, on est amoureux d'eux. Je n'ai cessé de leur dire que je les aimais et ils rayonnent. Alexandra, toi, c'est donc ta première fois avec François. Comment ça s'est passé?
2: Et nous, on va les aimer très fort mercredi, je vous le dis.
4: Mais c'est pour ça que la force d'un réalisateur, c'est aussi ses choix. Et de choisir un couple, c'est pas évident en fait de faire le casting. Et quand elle m'a dit avec François, je me dis putain c'est génial. D'abord j'adore évidemment l'acteur parce que encore une fois c'est quelqu'un qui sait manier la comédie, qui représente les hommes, j'allais dire quelque part, parce qu'il a du charisme, il est vulnérable aussi. Enfin je veux dire, et je me dis génial de pouvoir tourner avec lui. Mais évidemment on a toujours un peu une petite appréhension au premier jour de tournage parce que c'est quand même un grand acteur, donc t'es toujours en train de te dire est-ce que je vais être à la hauteur. Et en fait la première scène qu'on tourne ensemble, c'est la première scène du film. Et ça je ne peux pas vous expliquer pourquoi, mais il y a la grâce. Je ne sais pas pourquoi, mais tout de suite, mais c'était immédiat avec François. On a été à l'aise tout de suite. On avait l'impression que ça faisait 20 ans qu'on était ensemble. Alors je sais pas, on sait d'abord parce que je pense que
3: le talent,
4: puis je crois qu'en tant que partenaire, on avait très envie de travailler ensemble.
3: Il y avait aussi beaucoup de respect mutuel. François et Alexandra se respectent énormément. Ils avaient un respect pour votre carrière mutuelle. Ils se sont apportés énormément et ce sont des acteurs très complémentaires avec leur singularité. Je pense que vous dansiez sur le même tempo, mais que vous aviez un truc en plus. En fait, ils ont tous les deux un truc en plus. De toute façon, ce sont les meilleurs acteurs.
2: Mais oui, mais c'est vrai, que je vois, j'ai bien ressenti les choses quand même en me disant, mais ils ont déjà joué ensemble, c'est pas possible. Non. Et pourtant, voilà, couple inédit, et ça matche tellement bien entre les deux. Marcel qui matche bien aussi quand même avec Fanny, c'est sa sexologue. Parce que Rime, elle est tellement drôle, elle est fantasque, elle est sans tabou, elle a toutes les qualités, cette femme, Rime.
4: J'adorerais avoir une sexothérapeute comme ça, mais alors là, je signe immédiatement, j'y vais tous les jours, moi.
3: Mais tu es la bienvenue. J'ai adoré jouer ce personnage qui est en fait un personnage qui est dans la prolongation de ce que j'ai écrit, c'est-à-dire qui est porte-parole des raisons pour lesquelles les femmes ont des blocages, et qui est aussi, on est dans un cabinet élégant, beau, avec une sexothérapeute qui est un peu loufoque, justement, on n'est pas dans quelqu'un de sinistre, et avec le sourire, elle pousse Alexandra Lamy à en parler à son mari aujourd'hui, et Alexandra Lamy la prend au mot et se dit bon bah aujourd'hui c'est aujourd'hui et elle attend pas 20 minutes de plus, elle en parle à son mari direct.
4: Mais en fait inconsciemment elle est très elle, la sexothérapeute, c'est-à-dire que elle parce que là aussi tu vois, sexothérapeute, tu te dis la scène, enfin quand tu la lis tu peux te dire oh là là, le petit canapé gris, le mur vert, le tableau derrière qui doit être un peu chiant. Et en fait elle a amené effectivement, comme elle dit, la prolongation aussi de tout ce qu'elle a, elle s'est nourrie. Donc elle arrive avec cette sexothérapeute qui dit les choses et en plus qui dit de façon intelligente parce que c'est quand même le sujet du film. Elle est évidemment très esthète, elle aime ce qui est beau, Rime. Et donc vous voyez le décor, il est sublime, ce tableau, même le tableau, il est extraordinaire, démarrer sur ce tableau qui est évidemment un symbole très important pour le film, mais qui est pas pareil, c'est pas grossier, c'est pas vulgaire, c'est beau d'avoir de l'espace, d'agrandir. En fait, c'est très ça te représente beaucoup, je trouve.
3: Merci.
2: Pour le plaisir.
4: La beauté, l'élégance.
2: Exactement. Pour le plaisir, on va écouter la bande-annonce. On revient juste après avec vous, Rime Guérissi et Alexandra Lamy sont nos invités exceptionnels aujourd'hui pour la sortie du film. Et on va s'écouter la bande-annonce. On revient juste après. À tout de suite.
0: Pourquoi vous venez me voir qu'aujourd'hui?
5: Je n'ai jamais eu d'orgasme.
0: Si vous voulez jouir, va falloir bosser.
5: Ça marche pas. Bon.
0: Travailler, lâcher prise.
6: Oui, oui, oui.
0: Gérer la culpabilité.
5: J'ai envie de jouir. J'ai le droit.
0: Il va falloir parler à votre mari.
7: En 20 ans, t'as jamais joué?
5: Non.
8: 10 femmes sur 10 avouent déjà avoir simulé.
9: La taille moyenne au repos serait de...
0: Dame!
9: J'aimerais comprendre comment fonctionne le plaisir féminin.
10: Odile, mon petit, vous pouvez venir, s'il vous plaît? Vous inquiétez pas, on va pas déshabiller Odile.
9: Premier cadeau que j'ai fait à ta mère.
11: L'adorer que je lui fabrique des trucs.
2: Alors c'est vrai que vous allez certainement beaucoup rire en allant voir le film, mais moi j'imagine il y a certainement eu des scènes qui ont été hyper cocasses à jouer, et là qui se retient le plus facilement? Est-ce que c'est toi Alexandra ou c'est toi Rime derrière le combo?
4: Bah je pense, moi je me retiens.
3: Alexandra elle sait se retenir, et moi hélas il m'est arrivé une scène avec Alexandra justement de sexothérapeute où j'ai pas pu retenir un fou rire. Alexandra était beaucoup trop drôle. Il y a eu un imprévu qu'on a gardé à l'image. Je vous conseille d'aller voir le film et de nous écrire. Vous allez tout de suite savoir de quoi il s'agit. Mais pour indication, Alexandra, par mes aventures, ressemble à un dalmatien.
4: Voilà. Non mais c'est vrai, il y a une scène. Mais de toute façon, je pense que le public, en lui disant ça, je suis sûre qu'il va trouver tout de suite. Parce que tout le monde nous en parle. Enfin, attendez, là, cette scène-là, vous vous êtes marrés, c'est sûr. Et ce qui est vrai. Mais moi, je suis restée stoïque.
2: Mais là, t'as pas pu la refaire 36 fois, celle-là, mon ami.
3: Bah non, mais c'est pour ça qu'Alexandra, professionnelle, elle est restée stoïque. Et moi, en tant que metteur en scène, j'ai pas du tout envie de foirer la scène. Mais mon plus beau souvenir de cinéma, c'est que j'étais en pleurs de rire. J'avais toute mon équipe derrière en pleurs. Et je devais quand même jouer et lui donner la réplique. Je n'ai pas réussi à sortir ma phrase. Et donc Alexandra a continué sans ma phrase, tellement je ne pouvais pas sortir ma phrase. C'était impossible.
2: Mais tu sais que je me suis dit à ce moment-là, moi qui commence à te connaître un petit peu quand même aussi, j'ai dit là, elle a l'œil qui frise, rime. J'ai dit ça, cette histoire, c'était pas prévu. Donc maintenant, vous avez envie de savoir de quoi on parle? Ben vous allez voir Pour le plaisir, mercredi au cinéma. Ouais. Voilà, tout simplement. Alors c'est vrai que Fanny, elle a tout plein de personnages secondaires autour d'elle, entre sa sœur, sans tabou, fantasque au possible, sa sexologue, sa fille, qui elle, en fait, est 10 fois plus coincée que sa mère, finalement, ouais, avec cette histoire. Mitty Azanavicius, elle est géniale.
4: Elle est super, et en plus, c'est la jeune fille qui devient le parent de ses parents. C'est fou, c'est nous qui redevenons des ados, en fait. Ouais. Ça, c'est génial. Et je trouve qu'elle a, parce que le rôle n'était pas facile. C'est vrai, hein, c'est un rôle qui était, tu peux être un peu, voilà, il faut être vraiment sur le fil, parce que soit tu fais une gamine un peu hystérique, et du coup, c'est un peu chiant. Soit elle est trop molle et ça marche pas non plus. Enfin, il fallait vraiment qu'elle trouve le bon rythme, le bon équilibre. Et je trouve qu'elle a été super.
3: Et c'est vraiment le clown blanc, parce qu'à travers le regard de Mitty, donc de la fille, on est un peu le public et elle voit ses parents mais partir mais dans des délires, mais les plus fous les uns que les autres. Elle a été très forte. C'est son premier rôle au cinéma. On a aussi Camille Aumont-Ducarnel qui est une leader d'opinion. Elle aussi, c'est son premier rôle au cinéma. Donc on a des acteurs confirmés comme Alexandra Lamy, François Cluzet, François-Xavier de Maison, Kian, mais on a aussi des premiers rôles, donc ça amène de la fraîcheur au film de pas avoir que des gueules connues, je trouve.
4: Ouais, non, c'est super. Puis effectivement, ma sœur Delphine Barry, elle est tellement extraordinaire, elle est géniale.
2: Ah, super cassé. C'est vrai que, alors on va découvrir comment Tom effectivement va se sortir un petit peu de cette situation. C'est vrai que on aurait pu penser que ça allait être un homme blessé, de découvrir effectivement le poteau rose. Mais non, c'est un ingénieur en fait au chômage depuis quelques mois qui est un peu à la dérive, limite. Pas dépressif, mais qui vit mal quand même ce chômage. Et ça va le faire renaître lui aussi, finalement, toute cette histoire, parce qu'il va essayer de comprendre. Et en même temps, bah, le film repose aussi là-dessus, sur la création de cet engin, on ouais. peut dire.
4: Mais c'est ça aussi qui est beau, et je pense que c'est ça aussi que où les hommes se projettent aussi dans François, mais du coup dans l'histoire d'amour. C'est-à-dire que c'est une femme qui n'a jamais osé parler, qui finit par dire... Mais qui, quelque part, un peu à la fin de la conversation quand même, s'en va, fuit un peu, et lui dit « Attends, là tu viens de me dire un truc énorme, déjà attends, excuse-moi, mais oui, bien sûr, je viens d'en prendre un coup dans l'ego quand même, parce que quand même c'est hyper violent, parce que quand même ta femme vient de te dire que ça fait 20 ans, en gros, bah, qu'elle a simulé, donc ce qui est quand même pour un homme hyper violent, elle a réussi à le dire avec beaucoup de courage, mais quelque part derrière elle va fuir, alors que lui, il va se dire « Ah non !» Alors là, maintenant, on va prendre les choses en main. Tu viens de me dire ça et on va aller jusqu'au bout. Et ça, j'adore ça parce que je trouve que c'est là où en tant qu'homme, les hommes se projettent en se disant, bah ouais, ils vont y aller ensemble. Et là où l'histoire d'amour démarre, quoi.
2: Il vous reste 2 dodos avant de voir Pour le plaisir. Donc l'avantage, oui, c'est que si vous voulez vous faire 2 soirées ciné, vous pouvez aller voir Compostelle et Mauvaise Pioche. Oui. C'est encore dans certaines salles de cinéma. Il nous reste 1 minute chacune. J'ai envie de savoir ce que vous avez envie de dire au public maintenant et aux auditeurs pour qu'ils aillent voir Pour le plaisir mercredi dans les salles.
3: Bah, vous avez envie de vous marrer, de voir un couple iconique, de voyager, et bah allez voir Pour le plaisir.
4: Mais moi j'allais dire la même chose. Vous avez envie de rire avec un sujet profond, mais de façon légère et surtout de rire. Moi je suis tellement étonnée de ces retours du public de. Mais j'ai jamais autant ri. Mais allez rire, on a tellement besoin de ça en ce moment. Ben oui. Une bonne. En fait, je dirais, c'est les vraies bonnes comédies. Et pourtant, je viens de la comédie. C'est un sujet dramatique, mais extrêmement drôle. Et ça, c'est chouette. C'est rare.
2: Pour le plaisir, mercredi au cinéma, tu embrasses Chloé aussi, très fort. Alexandra, je sais qu'elle est, elle est en tournage de son premier film, alors on croise les doigts très fort pour elle. Allez, ma fille, va se décliner en long métrage dans les mois qui viennent. On a hâte déjà de voir le résultat. On sera là pour elle, évidemment, aussi. Merci, merci à toutes,
4: merci
2: les deux, et à bientôt.
4: À bientôt. Merci, à très très bientôt.
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16: Faut que tu te concentres sur son plaisir à elle.
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2: Allez, lundi prochain dans Chute, on écoute la télé. Nous aurons le bonheur de recevoir une grande partie de l'équipe de la série Karma qui est sur France.tv depuis maintenant quelques semaines, dont Bastiane de la Star Academy qui sera notre invitée, ou encore Camini et Véronique Jeannot. Ça s'annonce à bon moment.
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2: Voilà, c'est fini pour aujourd'hui, pour la grande hebdo de Chute, on écoute la télé. Je rappelle que cette émission sera en podcast dès ce soir, 20h. Sur notre site internet onécoutelatélé.com et que vous retrouverez également les liens via notre application pour Android Chute on écoute la télé, nos réseaux sociaux Facebook et Instagram. Vous pianotez Chute on écoute la télé. Les rendez-vous de Chute on écoute la télé, la quotidienne sur Radio de la Save, c'est du lundi au samedi à 7h10 et 18h10. Et puis la grande hebdo, eh bien ça sera lundi prochain, la prochaine de 14 à 15h. Un rendez-vous évidemment à ne pas manquer. Je vous remercie de votre fidélité à tous et puis je vous retrouve donc lundi prochain pour les d'eau et je vous retrouve ce soir à 18h10 pour la deuxième quotidienne de la journée. À ce soir.
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1: L'association Culture Danse 31 de Merville organise au Dancing Le Tequero, situé 8 bis rue de Savoie à Merville, une après-midi rétro-guinguette le jeudi 7 mai de 14h30 à 18h30, ouverture des portes à partir de 14h. Le tarif est fixé à 12€ l'entrée, petit goûter offert et grand parking sur place. Renseignements au 07 50 09 66 06, après-midi rétro guinguette au Dancing Le Tequiro de Merville, le jeudi 7 mai de 14h30 à 18h30. La Maison des habitants de la Vallée de la Save vous propose son programme en ce début de mois de mai. Lundi, randonnée pédestre adulte 8h50 à 10h30 et marche douce de 8h50 à 10h. Rendez-vous parking lac de la Bordette. Conversation anglaise adulte débutant intermédiaire de 9h à 10h30. Après-midi, couture de 14h à 16h30. Également au Café des habitants de Sainte-Livrade, ouvert de 15h à 17h pour les adultes. Le mardi, conversation en français pour les adultes de 10h à 11h30 et gymnastique cérébrale adulte de 10h30 à 11h30 au café Le Buvard de la Serre Pradère. Le mercredi, c'est mercredi libre pour tout public de 14h à 17h. Partagez un moment autour d'un café pour discuter et jouer. Le jeudi, gymnastique cérébrale adulte 9h30, 10h30 et de 11h à midi, suivi d'un atelier créatif adulte de 14h à 16h30 et de la belote adulte de 14h30 à 17h. La Maison des habitants de la Vallée de la Save propose également des permanences individuelles pour l'accès aux droits et au numérique, des aides dans les démarches administratives et des aides au retour à l'emploi. Renseignements auprès de la Maison des habitants de la Vallée de la Save, 5 rue de la Mairie à Lévignac, au 05 62 13 80 20 et également sur le site internet www.grandouesttoulousain.fr. Dans le cadre de l'événement national Mai à vélo, le Grand Ouest Toulousain Agglomération propose tout au long du mois de mai une série d'animations gratuites et ouvertes à toutes et tous. C'est organisé par la Maison des Mobilités, à l'Espace Monestier et la Maison des Habitants de Plaisance-du-Touche. Des ateliers et des astuces autour du vélo. Retrouvez tout le programme sur le site internet www.grandouesttoulousain.fr.
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1: Bonjour, bonjour, soyez les bienvenus dans votre émission qui parle musique sur Radio de la Save. Moi c'est Tessa et je suis ravie de vous retrouver pour démarrer cette toute nouvelle semaine. Au programme, vos rubriques préférées, éphémérides, reprises, coups de cœur ou encore histoires de chansons. Une chose est sûre, la musique est bonne sur Radio de la Save et on commence comme toujours avec notre nouveauté, c'est parti.
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1: En nouveauté aujourd'hui, je vous propose la collaboration entre Félix Radu et Marine. Je vous en parlais la semaine dernière dans notre émission spéciale avec Maëlle. Félix Radu, c'est un superbe artiste belge qui propose de la musique très poétique, slamée. Et il a un concept sur les réseaux sociaux qui consiste à inviter un ou une artiste pour faire un son en une heure. Il l'avait fait avec Kemmler récemment et il a réitéré l'expérience avec Marine il y a quelques semaines. Ils ont produit ensemble un couplet slamé et un refrain hyper efficace. La vidéo a tellement fonctionné sur les réseaux sociaux que les fans des deux artistes ont beaucoup réclamé à ce que ça sorte sur les plateformes. Pas le choix donc, ils ont terminé le titre avec un pont et une outro en plus et franchement, j'adore. Ce mélange de slam et de variété, je trouve que c'est hyper beau. Leurs deux voix se marient hyper bien ensemble, il y a de très jolies harmonies. Le piano est lui aussi magnifique et puis bien sûr, on a ce refrain très efficace qui reste en tête. C'est mélodieux et forcément, c'est aussi un petit peu fédérateur, j'ai envie de dire. C'est un thème très universel puisque ça nous parle de réaliser ses rêves et de ne pas toujours écouter les gens qui nous disent que c'est impossible. Voilà donc pour cette très jolie nouveauté que je vous propose aujourd'hui, qui est aussi une très belle rencontre artistique entre ces deux-là. Pour rappel, ça a été fait en une heure quand même. La base de la chanson a été faite en une heure. Voici donc Félix Radu et Marine sur Radio de la Save. Ça s'appelle « On m'avait dit ».

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Aujourd'hui, 4 mai, le bassiste du groupe fête son anniversaire. Il s'appelle Mick Dynt et il fête ses 54 ans. Allez, on poursuit ce flashback avec deux chansons qui étaient au sommet un 4 mai. La première, c'est celle-là. 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

écrit par Nars Barclay. Cette chanson était numéro 1 au top 50 en France le 4 mai 2006. C'était il y a 20 ans déjà, tout pile aujourd'hui. D'ailleurs, pour l'anecdote, cette chanson utilise un sample de la bande originale du film Django, prépare ton cercueil, un western de 1968. Allez, on termine notre flashback avec le tube qui était numéro 1 partout dans le monde le 4 mai 1983. Ça tombe bien puisqu'il est au cœur de l'actualité musicale en ce moment avec son biopic qui est actuellement au cinéma. Je parle évidemment de Michael Jackson avec Beat It, troisième extrait de l'album Thriller. Sur ce morceau, c'est Eddie Van Halen qui signe le solo de guitare. Et là, encore une fois, l'anecdote est assez folle puisque Quincy Jones, le producteur de Michael Jackson, avait contacté Van Halen pour qu'il propose un solo de guitare et il a accepté de rendre ce service alors qu'il n'avait pas le droit, car en fait, il devait être exclusif avec son groupe. Mais bon, il s'est dit, c'est un petit truc, personne ne le saura. Il leur a dit, vous ne me créditez pas, vous ne me payez pas, juste achetez-moi un pack de bière et ça suffira. Mais bon, résultat, Beat It a été un véritable carton mondial. Et ironie du sort, c'est même Thriller qui a empêché l'album du groupe Van Halen de se hisser à la tête des charts. Voilà, j'adore cette histoire. Et c'était il y a tout pile 43 ans aujourd'hui. Pour l'occasion, on l'écoute ensemble. Et maintenant, ce tube dans votre émission Le Studio, montez le son, voici Beat It.

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1: Allez, dans votre émission qui vous dit tout sur la musique d'hier et d'aujourd'hui, il est l'heure de l'original et la reprise. L'original aujourd'hui, c'est ça.

Ça s'appelle Take What You Want. C'est une chanson qui est sortie en 2019 et c'est surtout une collaboration entre trois grands artistes, Post Malone, Travis Scott et Ozzy Osbourne. Ce qui ressort le plus évidemment ici, c'est le mélange des styles. On a Travis Scott qui rappe, Ozzy Osbourne qui nous propose sa voix rock si reconnaissable et surtout son solo de guitare, et Post Malone qui est complètement dans son élément puisqu'on dit souvent de lui que c'est le plus rock'n'roll des rappeurs. Et pour la petite histoire, un jour Post Malone a rencontré la fille d'Ozzy Osbourne et lui a dit qu'il adorait bosser avec son père. Il lui a alors donné une maquette, celle de cette chanson « Take What You Want ». Ozzy Osbourne a adoré la chanson et du coup bah, il a accepté la collaboration. Résultat, on a un morceau moderne qui reprend les codes du rap mais aussi les codes du rock avec beaucoup de puissance et d'intensité et surtout ce solo de guitare à la fin qui est juste un régal pour les oreilles. C'est un mélange des styles qui est très réussi et je vous en fais découvrir une reprise rock blues très vite dans le studio. Mais avant, je vous laisse profiter de l'original. Voici Take What You Want.

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1: Notre reprise du jour, on la doit à un duo féminin que j'adore. C'est un duo qui s'appelle Larkin Poe. C'est dispo sur leur album Kindred Spirits. C'est un disque de reprise dans lequel on peut retrouver 11 titres de musique folk rock blues en acoustique. Et en fait, ça permet aux sœurs Rebecca et Megan Lovell de donner leur propre vision de chansons qui sont très populaires. C'est, je pense, l'un de mes albums de reprise préférés. Donc vraiment, si vous aimez les reprises, on va dire, rock blues acoustique, eh ben, je vous le conseille. À l'intérieur, on y retrouve notamment donc cette superbe revisite de la chanson Take What You Want, et vous allez voir que leur voix apporte beaucoup de profondeur au morceau, les harmonies sont magnifiques, et ce côté rock blues acoustique, ça donne une autre dimension à la chanson, et j'aime beaucoup, on la redécouvre encore plus, et on continue dans ce mélange des styles, donc je trouve ça top. Franchement, ça a été un énorme coup de cœur pour moi, donc j'espère que ça va vous plaire. Voici notre reprise du jour sur Radio de la Save, c'est donc le duo Larkin Poe avec Take What You Want.

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1: On vous en parlait la semaine dernière dans notre émission spéciale avec Maëlle. Le tout nouvel album de Noah Kahan est sorti et c'est juste une pépite. Noah Kahan, c'est un artiste américain qui mélange rock, folk et pop. C'est vraiment une immense star aux États-Unis et le phénomène commence un petit peu à arriver en France. D'ailleurs, il remplira l'Accor Arena de Paris en décembre. Et comme je vous le disais, il vient de sortir un nouvel album qui, à mon sens, frôle la perfection. Si vous aimez le folk rock, franchement, foncez l'écouter les yeux fermés. On a 21 titres qui sont sublimement bien composés mais aussi hyper bien écrits et c'est ça la force de Noah Kahan. Il a une voix, c'est un excellent musicien mais c'est aussi un excellent parolier. Et aujourd'hui dans l'émission, j'avais envie de vous faire écouter mon titre coup de cœur de ce disque. Ça s'appelle Staying Still et ce titre, il a une histoire assez particulière puisque les fans l'ont découvert en premier en live. Les vidéos ont tourné pendant des mois et des mois sur les réseaux sociaux et tout le monde avait très hâte que l'album sorte pour pouvoir écouter ce morceau. Sauf que lorsque la tracklist a été annoncée par Noah Kahan, eh bien, pas de Staying Still. C'était alors la déception, la chanson n'était pas sur l'album alors que tout le monde l'adorait. Donc voilà, personne ne comprenait pourquoi. Mais en fait, Noah Kahan, il avait juste envie de se jouer un petit peu de son public puisque 24 heures après la sortie de son album, il a sorti une réédition avec 4 chansons bonus dont Staying Still. Moi, c'est une chanson que j'aime énormément. Elle est très folk rock avec une montée en intensité et surtout ce pont que je trouve magnifique. Qui est très percutant et c'est ça que j'aime avec Noah Kahan, il propose de très belles mélodies tout en mélangeant émotion et intensité et ça c'est très fort et ouais le pont, j'ai juste ça à vous dire, écoutez-moi ce pont, c'est un chef-d'œuvre. Allez, j'espère que ça va vous plaire, voici mon coup de cœur du jour sur Radio de la Save, Noah Kahan, Staying Still.

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1: Derrière le son, il y a toujours une histoire. Et celui qui nous intéresse aujourd'hui est le plus rock des sons du roi de la pop. Voici l'histoire derrière Dirty Diana.

Dirty Diana, c'est le 5e morceau de l'album Bad à sortir en single. Et même si c'est très différent de ce que fait Michael Jackson habituellement, c'est un énorme succès. Alors si je dis que c'est différent, c'est parce que ça sonne très rock. Déjà, il y a la guitare de Steve Stevens, qui est le guitariste de Billy Idol, et il y a aussi cette manière de chanter qu'on ne lui connaissait pas vraiment. Michael Jackson était un grand fan de hard rock, il l'avait déjà montré avec Beat It par exemple, mais là, il va encore plus loin.

quand on écoute Dirty Diana, il y a forcément une question qu'on se pose. Il a l'air assez énervé, Michael Jackson, en parlant de cette Diana. Mais qui est-elle ? À la première lecture, on peut comprendre que ça parle d'une groupie qui aime mettre le bordel dans la vie des stars. Le chanteur a d'ailleurs confirmé cette version, c'est un peu dans la lignée du texte de Billie Jean. Mais est-ce que c'est tout ? Est-ce qu'il n'y aurait pas un sens caché ? Et surtout, est-ce que le prénom Diana a vraiment été choisi au hasard ? Dans le monde du showbiz, il y a qui à l'époque ? Diana, Diana, Diana Ross peut-être ?

Diana Ross, c'est elle qui a pris les Jackson 5 sous son aile et qui les a révélés au grand public. Michael n'a que 11 ans quand il la rencontre pour la première fois, mais c'est 8 ans plus tard qu'il recroise sa route sur le tournage du film The Wiz. Là, apparemment, il se serait passé un truc entre eux. Mais bon, j'y étais pas, donc ça reste de la supposition. Et c'est pas tout. Beaucoup de gens racontent qu'il était complètement fou amoureux d'elle et qu'il lui aurait même demandé de l'épouser. Elle aurait dit oui, mais finalement, non, et elle s'est même mariée avec quelqu'un d'autre. C'est peut-être aussi pour ça qu'il était triste et énervé. 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

En tout cas, ce coup de colère n'a pas duré puisqu'il a confié à son entourage qu'elle était ensuite devenue sa confidente. Ils sont restés très proches pendant 40 ans, si proches que le nom de Diana Ross est dans son testament. Il l'a nommée responsable de ses enfants si jamais il arrivait quelque chose à sa mère. Donc voilà, rien n'est confirmé, mais il y a quand même beaucoup de coïncidences. La chanson ne parle pas entièrement de Diana Ross, ça parle aussi d'une groupie comme on l'a dit, mais le choix du prénom est visiblement une référence à ce moment marquant et triste de leur histoire.

0: Une chose est sûre, non, ça ne parle pas de Lady Diana comme le raconte la rumeur, qui a été très très bien entretenue par les journalistes depuis des années. On se rappelle d'ailleurs de cette histoire. En 88, la rumeur est déjà un petit peu partout. Lady Diana va voir Michael Jackson en concert à Wembley, donc il décide d'enlever la chanson de la setlist pour éviter tout malentendu avec la presse. Finalement, elle lui fait savoir que c'est sa chanson préférée. Du coup, il la remet au dernier moment. Lady Diana passe un super concert et après ça, ils sont même devenus amis. Voilà encore une chanson qui aura fait couler beaucoup d'encre. En tout cas, une chose est sûre, quand le roi de la pop flirte avec le hard rock, ça fait son effet.
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1: Allez, votre émission Le Studio, c'est déjà fini pour aujourd'hui, mais on se retrouve demain, même heure, pour parler musique sur Radio de la Save, avec comme toujours au programme vos rubriques préférées. Allez, d'ici là, prenez soin de vous et surtout, surtout, n'oubliez pas, la musique guérit tous les maux.

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2: 16h, temps universel, ravi de vous retrouver pour une nouvelle semaine du journal en français facile. Nous sommes le lundi 4 mai. Voici les titres de cette édition. Un navire est en feu dans le détroit d'Ormuz. Il s'agit d'un bateau sud-coréen. Depuis ce matin, les États-Unis annoncent débloquer ce lieu de passage. L'Iran, elle, affirme de son côté tirer des missiles sur les navires américains. Nous tenterons d'y voir plus clair sur cette situation dans un instant avec Oriane Verdier. L'Arménie accueille en ce moment plusieurs pays européens. Et parmi les pays présents à Erevan, la capitale, un pays du continent américain, le Canada. Nous appellerons notre correspondante à Montréal. Et puis enfin, quel est le point commun entre ces trois mots ? Un vocal, un crush, une dinguerie. Ces mots font leur entrée dans le dictionnaire Larousse et nous en parlerons à la fin de cette édition. Voilà pour les titres. Soyez les bienvenus. Une guerre de communication entre l'Iran et les États-Unis sur ce qui se passe en ce moment dans le détroit d'Ormuz, au lieu de passage du pétrole mondial. Aujourd'hui, l'Iran affirme avoir tiré 2 missiles contre un navire de l'armée américaine. Les États-Unis démentent, disent que ce n'est pas vrai. Oriane Verdier, comme depuis le début de cette guerre, il est rare que les deux pays disent la même chose.
5: Voilà plusieurs semaines que les deux belligérants, les deux pays qui prennent part au conflit, les États-Unis et l'Iran, multiplient les prises de parole. Il reste difficile de vérifier la réalité en mer. L'agence d'État iranien a donc annoncé aujourd'hui avoir tiré des missiles sur un bateau militaire américain, une frégate. Communication des États-Unis. Aucun navire de la marine américaine n'a été touché. Quelques heures plus tôt, l'Iran avait prévenu que son armée attaquerait tout navire militaire américain qui s'approcherait du détroit d'Ormuz. Washington bloque actuellement les ports iraniens, mais a donc également débuté depuis ce matin une opération pour escorter les bateaux bloqués dans le détroit. Que l'attaque iranienne sur un bateau américain soit vraie ou non, son annonce suffit à augmenter l'inquiétude des armateurs qui s'occupent de l'exploitation commerciale des navires sur la sécurité du détroit d'Ormuz, un passage stratégique pour l'économie mondiale.
2: Par ailleurs, nous avons appris qu'une explosion suivie d'un incendie a frappé dans la journée un navire sud-coréen qui naviguait dans le détroit d'Ormuz. C'est ce qu'annonce le ministère des Affaires étrangères de la Corée du Sud. Il n'y a pas de victimes à l'heure actuelle, pas plus d'informations. Depuis le début de cette guerre, des milliers de morts, surtout en Iran et au Liban. À l'heure actuelle, des combats sont en cours dans une localité frontalière du sud Liban avec Israël, la localité de Deir Serian, combat entre le Hezbollah et l'armée israélienne.
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2: C'est le pays le plus européen parmi les pays non-européen. C'est avec ces mots, cette expression que Mark Carney décrit son pays, le Canada. Une formule qui prend aujourd'hui tout son sens. Le Premier ministre canadien participe au sommet de la communauté politique européenne. C'est en Arménie, à Erevan. Une première pour un dirigeant non-européen. À Montréal, pour RFI, le récit de Nafia Libert.
6: Un Premier ministre canadien invité à un sommet normalement réservé aux dirigeants européens, la scène pourrait avoir des airs d'anomalie géographique. Elle traduit pourtant un rapprochement si marqué entre Ottawa et Bruxelles que le quart des Canadiens appuie désormais l'idée que leur pays devienne le 28e membre de l'Union européenne. Mais la ministre des Affaires étrangères, Anita Annan, a tempéré ses spéculations.
7: Ça, ce n'est pas l'objectif pour nous.
6: Comme elle l'a rappelé la semaine dernière, il n'est pas question d'adhésion.
4: question.
7: C'est une question pour nous. Comment est-ce que nous pouvons diversifier notre économie? Comment est-ce que nous pouvons bâtir nos chaînes d'approvisionnement? Comment est-ce que nous pouvons servir l'économie domestique, y compris la protection, la sécurité de notre pays?
6: Des priorités qui seront justement au cœur des discussions en Arménie, à l'heure où Ottawa élargit ses appuis face à Washington. Preuve de ce virage, le Premier ministre canadien Mark Carney a sillonné 11 pays européens en un an. Il y a signé des accords stratégiques sur l'énergie, la défense ou encore les minéraux critiques. Autant de dossiers où l'Europe s'impose désormais comme un contrepoids à l'imprévisibilité américaine. Nafia Libert, Montréal, RFI.
2: RFI à Paris, 18h06. Dans l'actualité internationale, ces élections locales en Inde. Plus de 36 millions d'électeurs appelés à élire leurs 294 représentants au Bengale occidental. Le Premier ministre indien affirme déjà que son mouvement politique, le BJP, a remporté cette élection. Narendra Modi parle même d'une victoire record, sachant que les résultats définitifs ne sont pas encore connus. Sur le continent africain, au Mali, c'était il y a 9 jours maintenant, l'offensive, une avancée fulgurante des djihadistes du JNIM et des rebelles du FLA, offensive marquée notamment par la mort du ministre de la Défense, Sadio Camara, tué à Kati le 25 avril dernier. 9 jours plus tard, Assimi Goïta ne va pas remplacer Sadio Camara. Le chef de la junte au Mali annonce qu'il va cumuler ses fonctions de président avec celles de ministre de la Défense. Enfin, dans une situation sécuritaire très difficile et compliquée au Mali, nous apprenons que les salariés du lycée français de Bamako ont reçu l'ordre de quitter le Mali. Dans l'actualité française, un repas pour 1 euro, un tarif généralisé à tous les étudiants à partir d'aujourd'hui. Depuis ce lundi, tous les étudiants, quel que soit leur revenu, peuvent déjeuner. Un plat principal, une entrée, un dessert pour 1 euro dans les restaurants universitaires. Un tarif accessible pour déjeuner ou dîner. C'était d'ailleurs une revendication, une demande des syndicats étudiants. Venons-en à ces nouveaux mots de la langue française, ou du moins les mots qui entrent dans le dictionnaire Larousse. Pour l'édition 2027, 150 nouveaux mots et expressions font leur apparition, comme par exemple l'abréviation IA pour intelligence artificielle, mais pas que, c'est ce que nous allons voir dans un instant. Dans cette nouvelle version, à apparaître le 20 mai prochain, Mathilde Deparois, bonjour.
8: Bonjour.
2: On retrouve des mots de la langue française qui évidemment reflètent la société d'aujourd'hui.
8: Oui, comme boomer, dinguerie ou encore crush, des expressions de la vie de tous les jours, surtout utilisées par les jeunes, qui dépoussièrent une fois de plus le Larousse, dictionnaire paru pour la première fois en 1906. À part ces expressions introduites par la jeunesse, on trouve aussi des mots associés aux questions féministes. Par exemple, Adrien, on pourra bientôt lire le sigle VSS pour violence sexiste et sexuelle, mais aussi la notion de soumission chimique. C'est le fait pour une personne d'être droguée sans le savoir pour lui faire subir une agression sexuelle.
2: Mathilde, vous parlez des mots qui reflètent des avancées féministes, mais à l'inverse, le dictionnaire voit aussi apparaître des mots comme incel.
8: Oui, incel, vous savez, c'est un mot qui désigne un groupe composé uniquement d'hommes qui haïssent les femmes.

0: de la sortie édition 2027 du dictionnaire Larousse. Et puis enfin, cette dernière information, nous sommes au musée d'Orsay, à Paris, célèbre musée qui a décidé d'ouvrir une salle d'exposition consacrée aux œuvres d'art spoliées pendant la guerre par les nazis. Un espace d'exposition consacré donc aux œuvres retrouvées en Allemagne à l'issue de la Seconde Guerre mondiale. Œuvres d'où une partie ont été volées, spoliées par les nazis. On pourra notamment y voir des tableaux de Renoir, de Degas ou encore Boudin, mais aussi des peintres beaucoup moins connus. Informations à retrouver quand vous le souhaitez sur notre site internet rfi.fr ou que vous soyez sur la planète. Merci à toutes et à tous de nous avoir écoutés. À demain pour une nouvelle édition.
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2: Soyez les bienvenus sur Radio de la Save. C'est l'heure de retrouver Alain Jeanne pour votre émission Chut, on écoute la télé, le talk show radio sur Radio de la Save 102.8, la fréquence de votre vallée. 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
4: Bonsoir à tous, je suis ravi de vous retrouver sur Radio de la Save pour un nouveau numéro de Chut, on écoute la télé, la quotidienne que vous retrouvez bien sûr du lundi au samedi à 7h10 et 18h10 sur Radio de la Save. Et aujourd'hui lundi, eh bien on va décortiquer ensemble votre soirée télé de ce lundi soir, l'infomédia bien sûr, et puis on va parler de l'actualité des tournages en France. C'est parti.
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4: Allez, on démarre avec votre soirée télé de ce lundi 4 mai avec ce soir sur France 2 la 37e cérémonie des Molières présentée par Alex Vizorek depuis les Folies Bergères de Paris. Sur France 3, ça sera la série Le Voyageur avec Bruno Debrandt avec la rediffusion d'épisodes La Forêt Perchée. Sur Canal+, ce soir, vous allez pouvoir découvrir le troisième épisode de votre série Paris Police 1910. Et puis sur France 4, La Génération des Enfants du Rock, un documentaire. Sur France 5, ce soir, sur le présenté par Hugo Clément, Mon jardin est-il pollué? Et puis sur M6, ça sera la suite des aventures de nos mariés, de mariés au premier regard qui, pour la plupart, eh bien, sont en train de convoler vers leur voyage de noces. Sur Arte, le plus escroc des deux, du cinéma. Et puis sur W9, ce soir, du cinéma avec Divergente 3 au-delà du mur. Sur LCP, le documentaire 1000 voisins de Stéphane Milon. Et puis sur TMC, Ant-Man et la guêpe, Quantumania. Sur Gulli, les parcs d'attractions préférés des Français présentés par Camille Serre, consacré au parc aquatique. Et sur TFX, Appel d'urgence présenté par Hélène Manarino. Et sur ses stars, Chicago Fire, la saison 13. Sur RMC Découverte, ce soir, le documentaire Elon Musk, les secrets de son incroyable conquête spatiale. Un documentaire de Michael O'Connor. Sur Sister, c'est Kaamelott. Et puis notre coup de cœur de ce soir, il va à TF1, qui va programmer, pour ceux qui n'ont pas eu la chance de le voir lors de sa sorti sur Disney+, Bref 2. Et oui, la suite de la série de Canal+, débarque sur TF1 avec, pour ce soir, les trois premiers épisodes qui ont comporté 6, on rappelle, pour cette nouvelle saison du Bref 2.0. Allez, tout de suite, la bande-annonce.
6: Bah, t'es là?
7: Ouais. Bref, ça y est, j'ai 40 ans.
8: Bon, il faut surveiller l'hypertension et le diabète, hein.
7: Pourquoi j'ai quoi?
8: 40 ans.
7: Petite merde. Quoi? Avec ma meuf, tout va pas se passer comme prévu. Avec mes potes, tout va pas se passer comme prévu.
9: Je vais faire quoi?
10: Putain, mais lâche-moi!
7: Et avec ma famille, tout va pas se passer comme prévu.
11: On va se battre!
7: J'ai une nouvelle coloc que j'ai du mal à cerner.
12: Il est à toi le fromage dans le frigo?
13: Ouais, c'est un fromage de chèvre.
12: T'as eu de la merde, ton fromage de merde!
7: Autour de moi, tout le monde a évolué. Enfin, presque tout le monde. Les autres, ils se sont mariés, ils ont fait des enfants, ils ont fait des vrais choix et ont changé de vie.
14: Merci à toi, Bertrand.
7: Moi, je fais les mêmes erreurs en boucle. Là, je le sais pas encore, mais je vais rencontrer des gens. Des gens qui vont m'aider.
15: Ça arrive à tout le monde d'être en galère.
16: T'es parfait, toi.
7: Des gens qui vont me soutenir. Des gens bizarres. Et...
17: Ah, toi, t'es...
7: Des gens qui finissent pas leur phrase.
17: Parce qu'à l'origine, tu connais la pièce du fond ou... Le... Ah, non, mais de toute façon... Non, toi, t'es arrivé en... Oublie ce que je t'ai dit.
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4: Et dans l'infomédia de ce lundi, la série L'été 36 débarque sur TF1

0: dès le lundi 18 mai à 21h10 avec deux épisodes à la suite. Grosse production tournée à Nice en août 1936, les premiers congés payés et quatre femmes voient leur destin se mêler dans une ville où ouvriers en liesse et bourgeois méprisants vont s'affronter. Eugénie, ouvrière syndiquée au passé tourmenté, tente de protéger son fils Louis des ombres de son histoire, tandis que Léonie, elle, jeune auxiliaire de police fraîchement débarquée aux côtés du commissaire Raven, se bat en réalité pour sauver son père condamné à mort. Blanchet, épouse mondaine, cache une liaison interdite avec le redoutable procureur d'Adrien Jacquard. Et Julia, gouvernante discrète du Palace Riviera, lutte pour préserver sa fille d'un lourd secret. Un meurtre sanglant dans l'hôtel de luxe, des mensonges familiaux et une passion explosive. Qui a tué? Qui ment? Et jusqu'où iront-elles pour protéger les leurs? Les 6 épisodes de 52 minutes ont été écrits par Marie Déhaire et Catherine Touzé sur une idée d'Iris Bûcher qui vient clore en même temps la trilogie initiée avec le bazar de la charité ou encore Les Combattantes. On retrouvera dans l'été 36 au casting Julie de Bonnat, Sophia Issaïdi, Nolwenn Leroy, Constance Gay, Miu Miu, François-Xavier Demaison, Pascal Elbé, Sam Carman, Simon Herlaché ou encore Arnaud Binard et Camille Japy. Rien que ça.
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0: Et dans l'info des tournages, cette semaine actuellement en tournage à Paris, en région parisienne, les 6 épisodes de Robin, une série au format 52 minutes destinée à TF1 et réalisée par Nicolas Guichetot, est actuellement donc en tournage. À l'écriture, Alban Etienne ou encore Shérif Saïs, Audemars et Samantha Mazeras. Les vedettes de cette nouveauté, Tom Leb qui joue le rôle de ce nouveau Robin, Alice David, Jérémy Nadeau, Jérémy Crédville, Barbara Profs ou encore Vincent Elbaz et Valérie Carcentil l'accompagne. Dans un monde plus fracturé que jamais, les seniors ont changé de visage. Ce sont désormais des arnaqueurs, des intouchables et des prédateurs en col blanc. Face à eux, une équipe de voleurs au grand cœur, brillants, cabossés, ingérables. À chaque épisode, une injustice, une cible, un plan. Ils ne volent pas pour l'argent, mais pour réparer ce qui a été brisé. Robin, c'est le mythe de Robin des Bois réinventé aujourd'hui, avec une série d'aventures spectaculaires et engagées où l'arnaque devient un acte de justice et la solidarité, le dernier recours face à l'impunité, annonce le futur diffuseur, une production Égalité Studio et Fédération. Et puis en tournage également la comédie Le Trésor avec Julia Piaton et Vincent Macken, c'est UGC Distribution qui annonce le tournage de ce nouveau film, un film de Vincent Mariette, vedette de ce long métrage. Donc Julia Piaton et Vincent Macken sera découvert en salle courant 2027. L'histoire, incapable de divorcer sans y laisser des plumes après l'achat de cette maison d'hôte qui les a laissés sur la paille, Jean et Sarah entrevoient une solution en découvrant que le mythique trésor de la Buse d'Or se trouve quelque part dans les environs et décident alors de se lancer dans la quête, quitte à devoir faire face à la concurrence. Et oui, il y a du monde, hein. Et on terminera comme chaque jour par les anniversaires de stars en souhaitant un joyeux anniversaire à Miko du duo Miko et Cartman qui fête ses 50 ans aujourd'hui. Joyeux anniversaire à Rocco Siffredi qui fête ses 62 ans aujourd'hui. Et puis un grand anniversaire, un joyeux anniversaire à Gérard Jugnot qui fête aujourd'hui ses 75 ans et qu'on adore évidemment. Yves Lecoq fête ses 80 ans aujourd'hui et Dev ses 82 ans.
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0: Allez, je vous rappelle que si vous voulez réécouter la grande hebdo de Chute, on écoute la télé qui était diffusée cet après-midi entre 14 et 15 heures sur Radio de la Save. Elle sera en ligne sur notre site internet onécoutelatélé.com dès ce soir 20h. Un rendez-vous à ne pas manquer, bien évidemment, si vous l'avez raté cet après-midi. Je rappelle également que sur Radio de la Save, la quotidienne, c'est tous les jours du lundi au samedi à 7h10 et 18h10. Et que vous pouvez nous accompagner, évidemment, sur nos réseaux sociaux Facebook et Instagram. Chut, on écoute la télé. Mais vous avez également, bien sûr, notre application pour Android, Chut, on écoute la télé, qui vous permettra d'écouter directement nos émissions sur votre smartphone. Alors, sur ce, il ne me reste plus qu'à vous souhaiter en tout cas une très belle soirée à l'écoute de nos programmes sur Radio de la Save. Et je vous dis à demain matin, 7h10, pour la prochaine quotidienne et démarrer la journée de bonheur et de bonne humeur ensemble. À demain.
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1: L'association Culture Danse 31 de Merville organise au Dancing Le Tequiero, situé 8 bis rue de Savoie à Merville, une après-midi rétro-guinguette le jeudi 7 mai de 14h30 à 18h30, ouverture des portes à partir de 14h. Le tarif est fixé à 12 euros l'entrée, petit goûter offert et grand parking sur place. Renseignements au 07 50 09 66 06, après-midi rétro guinguette au Dancing Le Tequiro de Merville le jeudi 7 mai de 14h30 à 18h30. La Maison des habitants de la Vallée de la Save vous propose son programme en ce début de mois de mai. Lundi, randonnée pédestre adulte 8h50 à 10h30 et marche douce de 8h50 à 10h. Rendez-vous parking lac de la Bordette. Conversation anglaise adulte débutant intermédiaire de 9h à 10h30. Après-midi, couture de 14h à 16h30. Également au Café des habitants de Sainte-Livrade ouvert de 15h à 17h pour les adultes. Le mardi, conversation en français pour les adultes de 10h à 11h30 et gymnastique cérébrale adulte de 10h30 à 11h30 au café Le Buvard de la Serre Pradère. Le mercredi, c'est mercredi libre pour tout public de 14h à 17h, partager un moment autour d'un café pour discuter et jouer. Le jeudi, gymnastique cérébrale adulte 9h30, 10h30 et de 11h à midi, suivi d'un atelier créatif adulte de 14h à 16h30 et de la belote adulte de 14h30 à 17h. La Maison des habitants de la Vallée de la Save propose également des permanences individuelles pour l'accès aux droits et au numérique, des aides dans les démarches administratives et des aides au retour à l'emploi. Renseignements auprès de la Maison des habitants de la Vallée de la Save, 5 rue de la Mairie à Lévignac, au 05 62 13 80 20 et également sur le site internet www.grandouesttoulousain.fr. Dans le cadre de l'événement national Mai à vélo, le Grand Ouest Toulousain Agglomération propose tout au long du mois de mai une série d'animations gratuites et ouvertes à toutes et tous. C'est organisé par la Maison des Mobilités, à l'Espace Monestier et la Maison des Habitants de Plaisance-du-Touche. Des ateliers et des astuces autour du vélo. Retrouvez tout le programme sur le site internet www.grandouesttoulousain.fr.
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Bonjour à tous et à toutes et bienvenue sur Radio de la Save dans mon émission Ma sorcière bien lunée où on se retrouve chaque semaine pour vos énergies de la semaine par le biais d'un petit tirage de cartes où vous n'avez qu'à choisir, vous orienter vers le tas 1, 2 ou 3. Moi je suis Lucille Leroy, je suis de l'île Jourdain, ça faisait à peu près 10 ans que j'accompagnais l'humain en tant que thérapeute. Naturopathe, médium énergéticienne, et là je suis en train d'opérer une bascule puisqu'on crée des événements sensoriels et pâtissiers avec mon mari Benjamin, l'art à part, que vous pouvez retrouver sur le marché de Lévignac le vendredi et l'île Jourdain le samedi, il est collège culinaire de France, et nous organisons dans un espace qui a été créé pour, et puis aussi dans d'autres espaces extérieurs, des cérémonies de passage pour les gens qui souhaitent célébrer hors religion et pratiques dogmatiques, etc., qui n'ont pas forcément ces croyances ou cet ancrage, leur permettre d'honorer les passages de vie, les petites morts, les renaissances, les grandes bascules, puisque c'est précieux de pouvoir traverser en étant guidée, accompagnée. Et en tant que passeuse, nous avons choisi d'ouvrir ces espaces-là. Et ça a déjà commencé le 1er mai avec une première expérience qui a été magnifique autour du cacao sacré, de la pâtisserie. Et donc, deux fois par mois, il y en aura une autour du thé, de la transmission de la guidance et une autour du cacao qui sera plutôt en soirée et autour du thé plutôt en journée. Vous pouvez vous tenir informé sur aohahu.expérience au pluriel sur Instagram ou sur mon site web lucille-leroy.fr. Lucille 2 LE. On y va pour vos énergies de la semaine. Vous n'avez qu'à choisir entre le tas 1, le tas 2 et le tas 3.

0: Allez, c'est parti pour ceux et celles qui ont fait le choix numéro 1. On nous parle ici cette semaine vraiment d'un grand changement, une grande bascule. Il y a quelque chose qui se passe dans la chance, dans l'ouverture, dans le fait que les choses s'harmonisent autour de toi. Il y a quelque chose vraiment qui est de l'ordre de l'abondance. Tu vois, il y a une belle ouverture qui se crée et il se trouve que tu as vraiment à faire attention à ne pas toi-même fermer la porte par culpabilité. Tu vois, comme s'il y avait ce truc de loyauté à ta lignée ou de loyauté à ton entourage. Il y a vraiment une opportunité qui peut te permettre de changer de vie, vraiment, tu vois, de vibrer beaucoup plus avec cet aspect abondant de l'existence. Et tu peux toi-même, comme refuser ce changement de manière totalement inconsciente, mais par culpabilité envers cet entourage actuel, puisque forcément, quand on change de vibration, on change aussi d'entourage, de lien, d'habitude, etc., etc. Il y a vraiment quelque chose de cet ordre-là ici. Donc, écoute ton cœur surtout, suis ta voix, ton intuition, et le cœur ne se trompe jamais. Pour ceux et celles qui ont choisi le tas numéro 2, on nous parle ici de communication, de contrat et de parole. Donc il y a vraiment quelque chose cette semaine qui se joue dans le fait de conclure des pactes, conclure des contrats, communiquer. Il y a vraiment des ouvertures qui peuvent se créer, mais tu as vraiment besoin de te recentrer, toi aussi, de faire attention à être connecté à ton intuition, de pas faire des choix par peur ou par culpabilité ou par blessure, tu vois, de vraiment réagir d'un aspect intérieur apaisé. Peut-être prends le temps chaque matin de te connecter à un espace intérieur apaisé, tu vois, d'être dans ta vérité et pas par rapport à des réactions en lien avec l'extérieur, de vraiment rester à l'intérieur de toi. Il y a vraiment de belles choses qui peuvent se concrétiser, mais voilà, tu as besoin d'être connecté à toi et pas à la vie des autres, qui n'est que la vie des autres. Et à ceux et celles qui ont fait le choix numéro 3, on nous parle ici, un peu comme dans le tas numéro 1 finalement, on nous parle d'ouverture, mais qui peut être freinée par la peur de la jalousie ou par cet héritage familial qui peut être un peu lourd pour toi, c'est-à-dire que ta famille n'a pas forcément fait comme toi par le passé, t'es un peu le mouton noir de la lignée qui fait différemment, qui a d'autres projets, et du coup, tu peux inconsciemment fermer des portes qui s'ouvriraient à toi par peur justement d'être jalousé, d'être rejeté, de paraître différent, différente. Donc c'est important là aussi d'écouter ton cœur, ton intuition. Il y a vraiment cette ligne cohérente entre les trois tirages là, de vraiment penser à vous recentrer, à écouter votre vérité et à ne pas chercher à la validation extérieure puisque ça n'est pas votre vérité. Je vous souhaite à tous et à toutes une excellente journée et je vous dis à très vite sur les ondes de Radio de la Save.
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1: Bonjour, bonjour, soyez les bienvenus dans votre émission qui parle musique sur Radio de la Save. Moi c'est Tessa et je suis ravie de vous retrouver pour démarrer cette toute nouvelle semaine. Au programme, vos rubriques préférées, éphémérides, reprises, coups de cœur ou encore histoire de chansons. Une chose est sûre, la musique est bonne sur Radio de la Save. Et on commence comme toujours avec notre nouveauté, c'est parti.
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1: En nouveauté aujourd'hui, je vous propose la collaboration entre Félix Radu et Marine. Je vous en parlais la semaine dernière dans notre émission spéciale avec Maëlle. Félix Radu, c'est un superbe artiste belge qui propose de la musique très poétique, slamée. Et il a un concept sur les réseaux sociaux qui consiste à inviter un ou une artiste pour faire un son en une heure. Il l'avait fait avec Kemmler récemment et il a réitéré l'expérience avec Marine il y a quelques semaines. Ils ont produit ensemble un couplet slamé et un refrain hyper efficace. La vidéo a tellement fonctionné sur les réseaux sociaux que les fans des deux artistes ont beaucoup réclamé à ce que ça sorte sur les plateformes. Pas le choix donc, ils ont terminé le titre avec un pont et une outro en plus et franchement, j'adore. Ce mélange de slam et de variété, je trouve que c'est hyper beau. Leurs deux voix se marient hyper bien ensemble, il y a de très jolies harmonies. Le piano est lui aussi magnifique et puis bien sûr, on a ce refrain très efficace qui reste en tête. C'est mélodieux et forcément, c'est aussi un petit peu fédérateur, j'ai envie de dire. C'est un thème très universel puisque ça nous parle de réaliser ses rêves et de ne pas toujours écouter les gens qui nous disent que c'est impossible. Voilà donc pour cette très jolie nouveauté que je vous propose aujourd'hui, qui est aussi une très belle rencontre artistique entre ces deux-là. Pour rappel, ça a été fait en une heure quand même. La base de la chanson a été faite en une heure. Voici donc Félix Radu et Marine sur Radio de la Save. Ça s'appelle « On m'avait dit ».

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1: Allez, dans votre émission qui vous dit tout sur la musique d'hier et d'aujourd'hui, direction maintenant notre éphéméride musicale du jour. On commence ce flashback avec le 4 mai 1972 et notre anniversaire.

Vous aurez reconnu là le groupe Green Day. Aujourd'hui 4 mai, le bassiste du groupe fête son anniversaire. Il s'appelle Mick Dynt et il fête ses 54 ans. Allez, on poursuit ce flashback avec deux chansons qui étaient au sommet un 4 mai. La première, c'est celle-là.

Crazy par Narx Barclay. Cette chanson était numéro 1 au top 50 en France le 4 mai 2006. C'était il y a 20 ans déjà, tout pile aujourd'hui. D'ailleurs, pour l'anecdote, cette chanson utilise un sample de la bande originale du film Django, prépare ton cercueil, un western de 1968. Allez, on termine notre flashback avec le tube qui était numéro 1 partout dans le monde le 4 mai 1983. Ça tombe bien puisqu'il est au cœur de l'actualité musicale en ce moment avec son biopic qui est actuellement au cinéma. Je parle évidemment de Michael Jackson avec Beat It, troisième extrait de l'album Thriller. Sur ce morceau, c'est Eddie Van Halen qui signe le solo de guitare.

Ça s'appelle Take What You Want. C'est une chanson qui est sortie en 2019 et c'est surtout une collaboration entre trois grands artistes, Post Malone, Travis Scott et Ozzy Osbourne. Ce qui ressort le plus évidemment ici, c'est le mélange des styles. On a Travis Scott qui rappe, Ozzy Osbourne qui nous propose sa voix rock si reconnaissable et surtout son solo de guitare, et Post Malone qui est complètement dans son élément puisqu'on dit souvent de lui que c'est le plus rock'n'roll des rappeurs. Et pour la petite histoire, un jour Post Malone a rencontré la fille d'Ozzy Osbourne et lui a dit qu'il adorerait bosser avec son père. Il lui a alors donné une maquette, celle de cette chanson « Take What You Want ». Ozzy Osbourne a adoré la chanson et du coup, bah, il a accepté la collaboration. Résultat, on a un morceau moderne qui reprend les codes du rap, mais aussi les codes du rock avec beaucoup de puissance et d'intensité et surtout ce solo de guitare à la fin qui est juste un régal pour les oreilles. C'est un mélange des styles qui est très réussi et je vous en fais découvrir une reprise rock blues très vite dans le studio. Mais avant, je vous laisse profiter de l'original. Voici Take What You Want.

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1: Notre reprise du jour, on la doit à un duo féminin que j'adore. C'est un duo qui s'appelle Larkin Poe. C'est dispo sur leur album Kindred Spirits. C'est un disque de reprise dans lequel on peut retrouver 11 titres de musique folk rock blues en acoustique. Et en fait, ça permet aux sœurs Rebecca et Megan Lovell de donner leur propre vision de chansons qui sont très populaires. C'est, je pense, l'un de mes albums de reprise préférés. Donc vraiment, si vous aimez les reprises, on va dire, rock blues acoustique, eh ben, je vous le conseille. À l'intérieur, on y retrouve notamment donc cette superbe revisite de la chanson « Take What You Want ». Et vous allez voir que leur voix apporte beaucoup de profondeur au morceau, les harmonies sont magnifiques. Et ce côté rock blues acoustique, bah, ça donne une autre dimension à la chanson et j'aime beaucoup. On la redécouvre encore plus et on continue dans ce mélange des styles. Donc je trouve ça top. Franchement, ça a été un énorme coup de cœur pour moi, donc j'espère que ça va vous plaire. Voici notre reprise du jour sur Radio de la Save. C'est donc le duo Larkin Poe avec « Take What You Want ».

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1: On vous en parlait la semaine dernière dans notre émission spéciale avec Maëlle. Le tout nouvel album de Noah Kahan est sorti et c'est juste une pépite. Noah Kahan, c'est un artiste américain qui mélange rock, folk et pop. C'est vraiment une immense star aux États-Unis et le phénomène commence un petit peu à arriver en France. D'ailleurs, il remplira l'Accor Arena de Paris en décembre. Et comme je vous le disais, il vient de sortir un nouvel album qui, à mon sens, frôle la perfection. Si vous aimez le folk rock, franchement, foncez l'écouter les yeux fermés. On a 21 titres qui sont sublimement bien composés mais aussi hyper bien écrits et c'est ça la force de Noah Kahan. Il a une voix, c'est un excellent musicien mais c'est aussi un excellent parolier. Et aujourd'hui dans l'émission, j'avais envie de vous faire écouter mon titre coup de cœur de ce disque. Ça s'appelle Staying Still et ce titre, il a une histoire assez particulière puisque les fans l'ont découvert en premier en live. Les vidéos ont tourné pendant des mois et des mois sur les réseaux sociaux et tout le monde avait très hâte que l'album sorte pour pouvoir écouter ce morceau. Sauf que lorsque la tracklist a été annoncée par Noah Kahan, eh bien, pas de Staying Still. C'était alors la déception, la chanson n'était pas sur l'album alors que tout le monde l'adorait. Donc voilà, personne ne comprenait pourquoi. Mais en fait, Noah Kahan, il avait juste envie de se jouer un petit peu de son public puisque 24 heures après la sortie de son album, il a sorti une réédition avec 4 chansons bonus dont Staying Still. Moi, c'est une chanson que j'aime énormément. Elle est très folk rock avec une montée en intensité et surtout ce pont que je trouve magnifique et très percutant. Et c'est ça que j'aime avec Noah Kahan, il propose de très belles mélodies tout en mélangeant émotion et intensité et ça c'est très fort. Et ouais, le pont, j'ai juste ça à vous dire, écoutez-moi, ce pont c'est un chef-d'œuvre. Allez, j'espère que ça va vous plaire, voici mon coup de cœur du jour sur Radio de la Save, Noah Kahan, Staying Still.

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1: Derrière le son, il y a toujours une histoire. Et celui qui nous intéresse aujourd'hui est le plus rock des sons du roi de la pop. Voici l'histoire derrière Dirty Diana.

Dirty Diana, c'est le cinquième morceau de l'album Bad à sortir en single. Et même si c'est très différent de ce que fait Michael Jackson habituellement, c'est un énorme succès. Alors si je dis que c'est différent, c'est parce que ça sonne très rock. Déjà, il y a la guitare de Steve Stevens, qui est le guitariste de Billy Idol, et il y a aussi cette manière de chanter qu'on ne lui connaissait pas vraiment. Michael Jackson était un grand fan de hard rock, il l'avait déjà montré avec Beat It par exemple, mais là, il va encore plus loin.

quand on écoute Dirty Diana, il y a forcément une question qu'on se pose. Il a l'air assez énervé, Michael Jackson, en parlant de cette Diana. Mais qui est-elle ? À la première lecture, on peut comprendre que ça parle d'une groupie qui aime mettre le bordel dans la vie des stars. Le chanteur a d'ailleurs confirmé cette version, c'est un peu dans la lignée du texte de Billie Jean. Mais est-ce que c'est tout ? Est-ce qu'il n'y aurait pas un sens caché ? Et surtout, est-ce que le prénom Diana a vraiment été choisi au hasard ? Dans le monde du showbiz, il y a qui à l'époque ? Diana, Diana, Diana Ross peut-être ?

Diana Ross, c'est elle qui a pris les Jackson 5 sous son aile et qui les a révélés au grand public. Michael n'a que 11 ans quand il la rencontre pour la première fois, mais c'est 8 ans plus tard qu'il recroise sa route sur le tournage du film The Wiz. Là, apparemment, il se serait passé un truc entre eux. Mais bon, j'y étais pas, donc ça reste de la supposition. Et c'est pas tout. Beaucoup de gens racontent qu'il était complètement fou amoureux d'elle et qu'il lui aurait même demandé de l'épouser. Elle aurait dit oui, mais finalement, non, et elle s'est même mariée avec quelqu'un d'autre. C'est peut-être aussi pour ça qu'il était triste et énervé.

En tout cas, ce coup de colère n'a pas duré puisqu'il a confié à son entourage qu'elle était ensuite devenue sa confidente. Ils sont restés très proches pendant 40 ans, si proches que le nom de Diana Ross est dans son testament. Il l'a nommée responsable de ses enfants si jamais il arrivait quelque chose à sa mère. Donc voilà, rien n'est confirmé, mais il y a quand même beaucoup de coïncidences. La chanson ne parle pas entièrement de Diana Ross, ça parle aussi d'une groupie comme on l'a dit, mais le choix du prénom est visiblement une référence à ce moment marquant et triste de leur histoire.

0: Une chose est sûre, non, ça ne parle pas de Lady Diana comme le raconte la rumeur, qui a été très très bien entretenue par les journalistes depuis des années. On se rappelle d'ailleurs de cette histoire. En 88, la rumeur est déjà un petit peu partout. Lady Diana va voir Michael Jackson en concert à Wembley, donc il décide d'enlever la chanson de la setlist pour éviter tout malentendu avec la presse. Finalement, elle lui fait savoir que c'est sa chanson préférée. Du coup, il la remet au dernier moment. Lady Diana passe un super concert et après ça, ils sont même devenus amis. Voilà encore une chanson qui aura fait couler beaucoup d'encre. En tout cas, une chose est sûre, quand le roi de la pop flirte avec le hard rock, ça fait son effet.
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1: Allez, votre émission Le Studio, c'est déjà fini pour aujourd'hui, mais on se retrouve demain, même heure, pour parler musique sur Radio de la Save, avec comme toujours au programme vos rubriques préférées. Allez, d'ici là, prenez soin de vous et surtout, surtout, n'oubliez pas, la musique guérit tous les maux.

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0: Hey, hey, hey, salut à tous amis rockeurs et rockeuses, vous êtes bien à l'écoute de Rock à la Casbah, émission numéro 924, avec en vedette un retour et un grand plaisir de vous présenter le dernier album des Italiens des Movie Star Junkies. On en reparlera en milieu d'émission. Pour cette émission justement, je suis accompagné de Raphaël, salut à toi.
1: Salut à toi Julien.
0: Et nous retrouverons également l'ami Bruno avec sa chronique Dangerous, et on en profite aussi pour passer le bonjour à Olivier et à Jordan qui ne peuvent pas être présents.
1: Et oui, on salue surtout Jordan qui est dans l'avion en train de partir pour un super mix, pour un gros festival en Hollande.
0: La super DJ qui tourne partout en Europe maintenant, on peut le dire.
1: Elle
0: a dépassé les frontières de l'Ardèche.
1: Ça y est.
0: Au programme de cette émission, Raph, t'es venu avec quoi ?
1: Je suis venu avec des jeunes groupes et avec surtout qui avaient des noms qui me plaisaient.
0: Ok, donc t'as choisi au nom, t'as écouté
1: j'ai
0: un peu quand même
1: nom,
0: ou pas ?
1: Non, j'écoute rien moi pour cette émission, rien du
0: bon,
1: tout.
0: Bon ok, ça sera donc une véritable découverte. Quant à moi, je suis venu avec deux groupes français qui font dans le post-punk, on va dire noise, etc. Et aussi une autre retrouvaille, un petit peu comme les Movie Star Junkies, en fin d'émission, si on a le temps. Mais on va débuter avec toi, et pareil, c'est pas si jeune là, j'ai l'impression quand même.
1: Ah, tu vois, tu es tombé dans le piège. Taxi Girl, et oui, c'est pour ça que j'ai choisi ce groupe, parce que j'avais envie d'embêter Bingo avec ce groupe, mais sans Taxi, il était là. On aurait eu une longue conversation, ça aurait embêté tout le monde, les auditrices et les auditeurs, donc on le fait là comme ça. Entre,
0: ah, mais c'est pas le Taxi Girl.
1: C'est pas le Taxi Girl,
0: oh là là.
1: C'est le Taxi Girl de Montréal, et c'est un groupe de filles qui s'est formé en 2022. Elles sont dans une veine garage punk. C'est assez énergique, c'est un garage plutôt cool, hein. Il y a toute cette urgence punk et tout qui est là. L'album Static sort le 26 juin et ça sort sur deux labels, le label italien qu'on aime bien Wild Honey Records et le label canadien Stomp Records. Le single là qui s'intitule Say It, annonce cet album pour le mois de juin. Vous allez pouvoir découvrir ça, c'est assez frais.

0: Et vous êtes bien dans l'ascenseur Rock à la Casbah, grâce à l'ami Raphaël.
1: Mais arrête, moi j'adore cette drum and bass qui me rappelle bien les années 90. Et c'était assez rigolo, il y a deux morceaux en un dans ce titre. Je sais pas comment on le prononce, mais en tout cas j'aime beaucoup le nom du groupe là, les Bernadette Marys. C'est un nouveau groupe bruxellois qui vient de sortir aujourd'hui même, ce 29 avril, puisqu'on enregistre l'émission le 29 avril à Valence, qui vient de sortir son deuxième clip, et c'est tout frais. Ça, il va y avoir un album qui va pas tarder à arriver dans les bacs. Voilà, c'est un trio, c'est nouveau, et ça mélange comme ça plusieurs séquences dans ce morceau. Moi je trouve ça quand même assez intéressant musicalement. Voilà.
0: Eh ben écoute, pas de problème, tu es libre. Ah, on va poursuivre avec un changement quand même d'univers, et on va aller du côté de l'Angleterre à la découverte du nouvel EP du groupe Blood Wizard, qui sort sur le label Sad Club Record, et l'EP s'appelle Lucky Life. Ça sort en vinyle quand même, hein, malgré que ce soit un EP, c'est en édition limitée. Alors les Blood Wizard, en fait, c'est le projet solo folk du leader du groupe de punk de Londres, Cagoule. Il s'appelle Kay Burns, et il avait décidé de créer Blood Wizard pour aller un peu plus explorer ses envies à lui en termes musical. Et moi, j'avais découvert ce groupe avec leur second album qui s'appelait Greening William en 2024, et je l'avais passé dans Rock à la Casbah, et c'est un disque qui m'a vraiment accompagné depuis. Je l'ai gardé en favori, je l'écoute très très régulièrement, et j'étais très en attente de nouvelles choses de leur côté. En fait, ils font une folk un peu onirique, un peu nostalgique aussi, et d'ailleurs ça se reprend aussi dans leur iconographie, dans les vidéos qu'ils proposent. On a toujours l'impression que c'est un peu filmé en Super 8, que c'est, voilà, très nostalgique, et ils s'autorisent même de mettre du vocodeur dans le chant, et ça passe très très bien. Donc je vous propose d'écouter le titre Scared of the Dark.

0: Blood Wizard et le titre Scared of the Dark. Je vous conseille d'aller écouter cette EP Lucky Life et aussi d'en profiter si vous ne connaissez pas ce groupe pour faire un détour sur leur album précédent Greening Williams. On passe à la suite et on reste dans un univers un peu folk.
1: Ouais, complètement folk indie. Écoute, dans les années 2000, c'était pas tout jeune, il y avait un groupe Sin Matters avec Jonathan Morali. J'arrive pas aujourd'hui, hein, je suis désolé. Jonathan Morali qui était à la tête de ce groupe, qui était chanteur-compositeur, qui avait quand même emporté toute la France, en tout cas tous ceux qui étaient fans d'indie et de folk. C'était un groupe important. J'ai souvenir d'Edge Burns qui avait aussi joué avec lui à Valence une fois ou deux dans un des bistrots à côté. Il y a eu 4 très beaux albums de Sin Matters et puis depuis plus grand chose. En tout cas, le leader faisait des petites choses dans son coin. Il écrivait pour le cinéma, pour le théâtre. Il a fait une BO pour un jeu vidéo, Life is Strange. Et puis il y a eu quand même un petit passage à vide, on va dire, un peu plus ou moins long, quoi. Et là, le groupe se reforme, le groupe va continuer, comme on recommençait à tourner, avec un nouvel album qui est attendu, et c'est le retour de Sin Matters avec un premier single qui s'intitule Many Years in the Making, et ça sort chez Creature Music. L'album s'appellera Gospel of Some Short, et bah voilà, je vous le fais découvrir, c'est très beau comme à son habitude avec Sin Matters.

0: On rejoint notre cher Bruno dans cette chronique Danger House. Salut à toi Bruno.
1: Salut à tous.
0: Deux nouveautés aujourd'hui dans ta chronique avec un groupe qu'on aime beaucoup ici, Escapism.
1: Oui, le groupe de Jens Venenius. Alors la bonne nouvelle aussi, c'est que non seulement ce nouvel album d'Escapism est excellent, mais en plus qu'il bénéficie d'un pressage français grâce à Monotone. Il était disponible jusqu'à là uniquement en import sur Radical Elite et ça faisait un peu mal au portefeuille. L'album est absolument parfait, ça s'appelle Charge of the Love Brigade. On reste dans les canons qu'a l'habitude d'occuper Jens Venenius. Ça sera effectivement ses vocaux, ses textes assez incroyables, ce côté un peu entre suicide, surf et puis un garage rock un peu déstructuré et squelettique. Alors on va écouter le morceau qui s'appelle Black Gold, qui est un des multiples morceaux absolument excellents de ce disque. C'est sorti donc en vinyle chez Monotone, on écoute Escapism.

0: Et après ce morceau d'Escape Ism, une nouveauté, un 45 tours avec les Dynamite Shakers.
1: Oui, Dynamite Shakers qui ont donc signé chez Barclay. Ça, c'était très rétro tout ça pour leur prochain album qui va sortir à la rentrée. C'est le premier single tiré de l'album, ça s'appelle Nightclub, qui est absolument excellent. Alors effectivement, il y a quelques esprits chagrins qui vont expliquer que maintenant ça chante en français, maintenant c'est du téléphone, maintenant c'est de la variété. Non, il y a quand même des compos, il y a de l'énergie, sur scène ils sont toujours aussi bons. Donc voilà, je continue à les défendre, quoi qu'il en soit, c'est des gens adorables. Ils mènent une carrière plutôt intéressante. Le prochain album sort donc à la rentrée, comme je viens de le dire, produit par Lionel Liminana. Et je vous propose donc un premier extrait qui s'appelle Nightclub, qui tire ce futur album.

0: Et vous êtes bien à l'écoute de Rock à la Casbah, émission numéro 924. C'était les Dynamite Shakers, super groupe. Merci à Bruno pour sa sélection. On vous rappelle que vous pouvez le retrouver à Lyon dans son magasin Danger House. Et il est temps d'arriver à notre disque vedette. Et je crois qu'on est vraiment content de retrouver ce vieux compagnon de route, les Italiens de Turin, les Movie Star Junkies, qui ont sorti leur 6e album. C'est pas tant, hein, puisqu'ils existent quand même depuis
1: 8 en tête.
0: Ah non, j'ai regardé. J'ai compté, c'est vraiment le 6e album. Le dernier date de 2020, c'était Shadow of a Rose. Et ce nouvel album s'intitule Walk on Bones et ça sort sur un label aussi dont on parle un peu moins, c'est les Beast Records, le label breton qui soutient le garage australien depuis de nombreuses années. Ça fait vraiment plaisir de retrouver cet album, d'autant plus qu'il est vraiment très très qualitatif.
1: Ouais, Beast Records qui est un des labels les plus prolifiques en France, puisqu'ils en sont à plus de 380 sorties il me semble de vinyle depuis qu'ils existent, mené d'une main de maître par Seb qui tient aussi une boutique de disques à Rennes qui s'appelle Rocking Bones. Les Movie Stars, ils sont de nouveau 5 hein, sur cet album, toujours Stefano Isaiah qui est au chant et mélotron piano et qui a cette voix si particulière qui nous emporte à chaque fois dans les Movie Stars Junkies. Et puis ce qui est bien, c'est que les Movie Star Junkies, ils ont toujours eu une identité forte alors qu'ils sont là depuis des années, qu'il y a plein de groupes de garage, que je pense aux Black Lips, quand les Black Lips sont sortis, tout le monde essayait de faire comme les Black Lips, mais les Movie Stars faisaient déjà du Movie Star à cette époque-là. Ils avaient un son beaucoup plus rugueux, j'ai envie de dire, en tout cas beaucoup plus sale sur les premiers disques qui étaient sortis chez Voodoo Rhythm Records. Et là, on peut pas dire que c'est de la pop, hein, mais on revient sur une des sonorités quand même beaucoup plus accessibles, mais qui en font un disque merveilleux aussi à écouter du début jusqu'à la fin, avec toujours des grandes inspirations. En fait, Stefano, il est tout le temps en train de raconter des histoires dans ses chansons. Il est très inspiré par la littérature, entre autres la littérature anglo-saxonne. Je l'ai lu la dernière fois.
0: Son premier album, c'était Melville, en référence à l'écrit. Et etc. Poison Street, c'était aussi des références à la littérature américaine, et effectivement c'est toujours truffé de références littéraires, les Movie Star Junkies.
1: Ouais, Steinbeck, c'est un de ses auteurs favoris. En tout cas, une très belle pochette qui est extraite d'une toile qui a été faite par James Johnston, qui lui est, je sais pas si tu le sais, mais c'est le chanteur du groupe Gallon Drunk, qui est aussi peintre à côté. Donc vraiment, c'est un super disque qui a été pressé en deux éditions. D'ailleurs, il y a une édition limitée en vinyle transparent chez Beast. Vous pouvez aussi vous la procurer. Et puis pour une fois, on va quand même le noter. Parce que quand tu achètes un disque chez Beast, c'est pas cher.
0: Et oui, et c'est de plus en plus rare de trouver des vinyles pas trop chers. En tout cas, vraiment un album à découvrir, les Italiens des Movie Star Junkies. On écoute le titre qui ouvre l'album, Nothing As It Seems, et ensuite on écoutera le titre qui a donné son nom à l'album, Walk of Bones. Mais tout de suite, Nothing As It Seems.

0: Welcome Bones.
1: Les Movistar Junkies, nouvel album sur le label Beast Record. On en écoutera un dernier titre en fin d'émission. On va partir du côté de l'ouest de la France. Bon, on y était un petit peu puisqu'on vous parlait de Beast Record avec deux groupes, deux groupes français. Le premier s'appelle Dead Myth. On vous avait passé un extrait de leur premier album qui s'appelait Shores. Ils sortent leur deuxième album sur le label Tie and Die Records. L'album s'appelle Pain Relief et on va écouter le titre Minorities Ashi. Bon, je sais pas si je le prononce très très bien, vous écouterez dans les paroles si vous trouvez. En tout cas, il me semble que s'ils viennent de Nantes, c'est un trio et ils sont vraiment dans la veine post-punk un peu rentre dedans. On avait pas mal aimé le premier album et là ce nouvel album, je suis désolé, j'ai pas trouvé beaucoup de chroniques, ils le sortent dans leur coin, j'ai l'impression. En tout cas, pour l'instant, on n'en parle pas beaucoup, c'est peut-être aussi un petit peu tout neuf. Donc en tout cas, je vous propose d'écouter le titre Minorities Achi.

0: Leave It To Me, le nouveau titre du groupe Swirls, et c'est eux d'ailleurs qui viennent de Nantes et pas les Dead Meats. Eux, ils viennent du Havre, si mes souvenirs sont bons. Je sais pas si c'est très important
1: la
0: pour les auditeurs,
1: c'est important.
0: Mais quand même dans cette émission, c'est vrai qu'on parle beaucoup de géographie. Donc les Swirls, c'est le groupe un peu récréatif qui s'est créé en 2022 à la fin de Von Paria, et ils ont sorti finalement un deuxième album, donc ça commence à devenir sérieux, et c'est vraiment très très qualitatif. Ça sort sur le label à Tant rêvé du roi. L'album s'appelle Surge et le titre qu'on a écouté, c'est Leave It To Me.
1: On va continuer avec un titre que tu as choisi, sorti chez Drag City et les White Fans.
0: Eh ben oui, alors les White Fans, c'est vraiment un peu dans la veine des groupes qu'on retrouve, qu'on a énormément diffusé dans Rock à la Casbah au début des années 2010, puisque White Fence, c'est le groupe de Tim Presley, et à l'intérieur il y avait Ty Segall. C'était vraiment
1: le début, hein.
0: La mode où Ty Segall était en train d'exploser, et White Fence sortait un à deux albums par an, et puis petit à petit ça s'est un peu délité, et je sais pas s'ils se sont séparés, mais en tout cas White Fence a été silencieux à partir de 2019, et encore ils auraient mieux fait d'être silencieux avant, puisque l'album était vraiment inaudible, hyper expérimental, c'était une catastrophe. Et là ils reviennent, donc c'est Tim Presley de nouveau qui relance White Fence avec un album qui s'appelle Orange, et on va écouter le titre I Came Close Orange for Luck. Et il faut savoir que à la production c'est Ty Segall, donc c'est un peu la team du départ qui s'est reformée, et moi je suis hyper content parce que en réécoutant cet album, j'ai réécouté tout ce que j'avais aimé au début, c'est-à-dire ce son un peu T-Rex, un peu 70s, que j'adorais chez White Fence. Donc je vous propose de découvrir I Came Close Orange for Luck.

0: Machina, les Portugais de Machina, sorti chez le First Club Records, le morceau Agony. C'est un single qui annonce l'album Body Transmission, mais on aura le temps d'en reparler dans Rock et la Casbah. On arrive à la fin de cette émission.
1: On vous rappelle que le disque vedette, c'est les Movie Star Junkies Walk on Bones. Et on commence à écouter le titre magnifique Somewhere Below. On vous conseille vraiment d'aller écouter cet album. Vous êtes à l'écoute de Rock à la Casbah. Cette émission est enregistrée dans les studios de Radio Méga à Valence. Et elle est également rediffusée par de nombreuses radios associatives partout en France et ailleurs. On les remercie, on remercie tous les auditeurs qui continuent de faire vivre le rock'n'roll et vous pouvez nous retrouver également sur casbah-record.com.
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1: Oula, faut que j'envoie ces lettres. 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
1: Bienvenue dans Les Yeux au Ciel. La chronique qui vous emmène vers les étoiles, vers les mystères et les merveilles du ciel. Dans cet épisode des Yeux au Ciel, je voudrais aujourd'hui vous parler d'une étoile un peu particulière. En fait, on l'appelle étoile du berger, mais ce n'est pas une étoile, c'est une planète. Je vais vous parler aujourd'hui de Vénus. Alors pourquoi cette confusion entre étoile et planète ? Eh bien, l'histoire remonte à la période des Babyloniens, une civilisation ancienne qui avait des connaissances astronomiques assez avancées. Les Babyloniens observaient attentivement les cieux et enregistraient les mouvements des astres. Vénus en particulier les fascinait par sa luminosité et par ses apparitions régulières. Les Babyloniens ont observé que parfois une étoile brillante apparaissait le matin, juste avant l'aube. Et parfois une autre étoile brillante apparaissait le soir, juste après le coucher du soleil. Ils ont nommé ces étoiles respectivement Nindarana, c'est-à-dire l'étoile du matin, et Dilbat, c'est l'étoile du soir. Pendant longtemps, ils ont cru que Nindarana et Dilbat étaient deux étoiles distinctes en raison de leur apparition séparée dans le ciel. Cette croyance a perduré malgré les enregistrements détaillés des mouvements célestes qu'ils possédaient. Ce n'est que plus tard que les astronomes babyloniens, après des siècles d'observation, ont réalisé que Nindarmat et Dilbat étaient en fait une même étoile, Vénus. Ils ont compris que Vénus apparaissait à des moments différents en raison de son orbite autour du Soleil. Des siècles après les Babyloniens, les Grecs ont également observé Vénus et ont été confrontés à la même confusion. Le célèbre philosophe et mathématicien Pythagore, vivant au VIe siècle avant Jésus-Christ, est souvent crédité d'avoir compris que l'étoile du matin et l'étoile du soir étaient identiques. Pythagore a voyagé en Égypte et à Babylone, où il a probablement été exposé aux connaissances astronomiques avancées de ces civilisations. De retour en Grèce, il a enseigné que Phosphoros, l'étoile du matin, et Hespéros, l'étoile du soir, étaient en réalité une seule et même entité céleste. Cette compréhension a été une étape importante dans l'astronomie grecque, en jetant les bases d'une vision plus unifiée et rationnelle du cosmos. Vénus est donc une planète du système solaire. Le nom « planète » veut dire « astre errant » en grec. Et les cinq planètes du système solaire visibles à l'œil nu ont été identifiées depuis l'Antiquité. Aristote les pensait circuler sur des trajectoires elliptiques autour de la Terre, que l'on appelle les orbes. Les cinq premières planètes du système solaire sont identifiées à des divinités, dont elles ont gardé le nom latin. Mercure, c'est l'équivalent latin de Hermès, c'est le dieu des voyageurs, du commerce. Puis Vénus, ou Aphrodite en grec, la déesse de l'amour, Mars, le dieu de la guerre, Jupiter, le dieu des dieux, et Saturne, le dieu des mers. Elles sont les éléments plus ou moins mobiles du ciel, d'où leur nom de astres errants, et sont certainement les premiers objets dont les positions ont été notées, suivies et observées, leur mouvement les rendant particulièrement intéressantes. Vénus, c'est la deuxième étoile du système solaire. Elle tourne autour du Soleil en 224 jours, et elle tourne sur elle-même en 243 jours. Alors vous allez me dire, c'est peut-être un petit peu étrange, une planète dont le jour dure plus longtemps qu'une année. Alors en fait, c'est un petit peu plus compliqué que ça, parce qu'il faut d'abord définir ce qu'est le jour. En fait, il y a deux sortes de jours. D'abord le jour sidéral, qui est le temps mis par un astre pour effectuer une rotation de 360 degrés, et donc revenir en face des mêmes étoiles lointaines. Puis le jour solaire, ou stellaire, pour les objets hors du système solaire, qui est l'intervalle moyen entre deux passages consécutifs du Soleil au méridien. Dans le cas de Vénus, qui tourne sur elle-même très lentement, et qui en plus a un sens de rotation anti-horaire, de même que son sens de révolution, elle revient devant le Soleil avant de revenir en face des mêmes étoiles lointaines. Le jour solaire est donc de 116 jours, alors que le jour sidéral est de 243 jours. Vénus possède l'orbite la plus circulaire des planètes du système solaire. Et du fait de sa très lente rotation, elle est quasiment sphérique. Elle ne possède aucun satellite naturel. C'est une planète tellurique, comme la Terre, ça veut dire qu'elle est constituée de roches. On l'appelle parfois la planète sœur de la Terre, en raison des similitudes relatives de leur diamètre, de leur masse, de leur proximité au Soleil et de leur composition. Mais elle diffère de la Terre en deux points principaux. D'abord, son champ magnétique, qui est bien plus faible que celui de la Terre. Et ensuite, son atmosphère très dense, constituée presque exclusivement de dioxyde de carbone. La pression atmosphérique à la surface de Vénus est 92 fois supérieure à celle de la Terre, soit une pression ressentie sur Terre à 900 mètres sous l'eau. Elle est de loin la planète la plus chaude du système solaire, même si Mercure est la plus proche du Soleil, car la température moyenne de sa surface est de 462 degrés. Ça, c'est à cause de son atmosphère très dense et très riche en CO2, qui produit l'effet de serre le plus important du système solaire. La planète est enveloppée d'une couche opaque de nuages d'acide sulfurique, hautement réfléchissant pour la lumière visible et empêchant sa surface d'être vue depuis l'espace. Mais c'est ce qui la rend extrêmement brillante. Et en fait le deuxième objet naturel le plus brillant du ciel, après la Lune. Bien qu'on puisse supposer la présence d'océans d'eau liquide à sa surface par le passé, Vénus présente un paysage désertique et rocheux, bien peu, elle est donc bien peu hospitalière. Elle est une planète tellurique, je vous l'ai dit, ça veut dire qu'elle est formée de roches et de métaux. Et comme la Terre, on peut la décomposer en trois couches, la croûte, le manteau et le noyau. La croûte de Vénus, composée principalement de silice, des roches proches du granit, est à peu près aussi épaisse que la croûte continentale de la Terre, c'est-à-dire une épaisseur entre 20 et 50 km. La seconde couche, le manteau, a une composition proche de celui de la Terre, essentiellement des silicates et des oxydes de métaux. Comme celui de la Terre, le noyau vénusien, le plus au centre, est au moins partiellement liquide, car les deux planètes sont refroidies à peu près en même temps. La sonde Venera 4, en 1967, a découvert que le champ magnétique de Vénus est beaucoup plus faible que celui de la Terre. Sur Terre, le champ magnétique est observé depuis 1600. On pensait alors que le champ magnétique de la Terre était constant. Mais avant le XXe siècle, des explications ont été avancées. Actuellement, c'est l'effet dynamo qui fait consensus. Walter Elsasser est considéré comme le père de la présente théorie sur l'effet dynamo terrestre. Il soutient que le magnétisme est engendré par les courants électriques induits dans le noyau liquide externe de la Terre. Il est l'un des premiers à effectuer l'étude de l'orientation magnétique des minéraux dans les roches, montrant ainsi que ce champ magnétique terrestre varie en fonction du temps. Il y a 780 000 ans, par exemple, le pôle nord magnétique se trouvait au pôle sud géographique. Sur Terre, le noyau, le centre de la planète, est constitué d'une sphère solide qui baigne dans du fer liquide. Les flux de chaleur partent du centre de la Terre et émettent ce liquide en mouvement. Le fer se déplace alors en formant des tourbillons qui suivent l'axe des pôles. Ces tourbillons provoquent un courant électrique très fort. Ce courant électrique génère à son tour un champ magnétique. C'est pour cela que les boussoles indiquent le nord. Enfin, presque, car l'axe magnétique est incliné d'environ 11 degrés par rapport à l'axe des pôles géographiques. D'ailleurs, d'après la loi de l'attraction magnétique, le pôle nord d'un aimant attire le pôle sud d'un autre aimant. Alors en ce moment, c'est le pôle magnétique sud de la Terre qui est au nord géographique. Ce champ magnétique protège la Terre des vents solaires, ces particules très énergétiques qui sont générées par le Soleil. Et c'est quand ces vents solaires rencontrent notre magnétosphère, notre champ magnétique, que se produisent les aurores boréales. Sur Vénus, là où le champ magnétique est plus faible, ces vents solaires ont probablement arraché l'atmosphère de la planète, ou en tout cas ses atomes les plus légers, l'hydrogène, l'hélium et l'oxygène, en laissant sur place une atmosphère plus dense composée d'atomes beaucoup plus lourds. Ce phénomène est appelé érosion atmosphérique. L'érosion atmosphérique provoquée par le vent solaire a probablement entraîné la perte de la plupart de l'eau de Vénus au cours du premier milliard d'années de sa formation. De par sa position dans le système solaire, la Terre ne sera jamais entre Vénus et le Soleil. On ne pourra donc jamais observer Vénus en pleine nuit. Elle sera toujours visible, soit au matin avant le coucher du Soleil, soit au crépuscule. Vénus a une élongation maximale de 47 degrés, c'est-à-dire qu'au moment où elle est la plus éloignée du Soleil, on peut l'observer à 47 degrés de celui-ci, ce qui représente quand même un quart de la taille totale du ciel. Le crépuscule astronomique, c'est-à-dire le moment où le Soleil est suffisamment en dessous de l'horizon pour qu'il y ait un ciel un peu sombre, est à peu près de 18 degrés. Ça veut dire que Vénus peut atteindre un angle de 47-18=29 degrés. On peut la voir à 29 degrés au-dessus de l'horizon dans un ciel très noir pour son élongation maximum. Ça représente à peu près un tiers de la hauteur totale du ciel. Vénus peut donc monter assez haut dans le ciel et rester visible plusieurs heures après le coucher du Soleil. Quand elle est à son élongation maximale, elle présente une face quart et un disque plus grand, C'est une Vénus gibbeuse. Elle est observable à ce moment-là au télescope et aux jumelles. C'est d'ailleurs un spectacle assez surprenant qui nous rappelle l'observation de la Lune, puisqu'en fait, Vénus étant une planète inférieure, elle présente des phases. L'observation de ces phases a été faite pour la première fois au début du XVIIe siècle par Galilée, à l'aide de sa lunette astronomique. Elle a été un argument utilisé par ce dernier pour se rallier à la théorie héliocentrique de Copernic. Enfin, Vénus affiche sa plus grande taille et sa nouvelle phase lorsqu'elle se situe entre la Terre et le Soleil. Vénus peut aussi passer entre la Terre et le Soleil, en étant alignée avec l'orbite de la Terre. Alors c'est un événement assez rare qui se produit deux fois tous les 120 ans. On parle de transit et on peut alors observer l'ombre de Vénus devant le disque solaire. Évidemment, ces transits ne s'observent jamais à l'œil nu. Car observer à l'œil nu le Soleil, ou observer le Soleil dans des jumelles ou au télescope, peut gravement abîmer les yeux. Il faut donc observer avec des filtres, adaptés à l'observation solaire. Les événements de transit, c'est exactement la même chose qu'une éclipse solaire. Mais les dimensions de la planète et son éloignement de la Terre font qu'on observe un tout petit point qui se déplace sur le disque solaire. Le premier à avoir envisagé de regarder l'ombre de Vénus devant le Soleil, c'est Johannes Kepler. Il prédit ainsi un transit de Mercure, puis un transit de Vénus en 1631. Mais ses calculs manquaient encore un petit peu de précision et ce dernier transit n'a pas pu être observé. En fait, il s'avéra qu'il s'est passé pendant qu'il faisait nuit en Europe, donc invisible chez nous puisque le Soleil était caché. Fin octobre 1639,

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